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un autre artiste mystère qui est vraiment inconnu, mais d'après Discogs, ça semblerait être un gars qui ressemblait à Peter Frampton, du nom de Frode Vassvik, j'espère que j'ai bien prononcé ça, qui a pu indiquer un album pop en 1985 en Norvège lorsqu'il paraissait assez jeune sur la pochette de cet album. C'est possible que ce soit le même gars ou non, je ne sais pas, c'est un nouvel album, c'est tout ce que je sais. Très peu d'informations à ce sujet d'après mes sources régulières. Ça semblerait être un EP avec quelques chansons qui sembleraient avoir apparu sur autre version que celle que je possède, et puis qui sont également des covers. Il semble bien aimer J.J. Cale parce qu'il a repris au moins deux chansons de J.J. Cale, ainsi que dont notamment celle-ci, mais techniquement cette version est surtout connue par Lynyrd Skynyrd. On parle ici de la chanson Call Me the Breeze. L'album encore, c'est Sense of Spring. L'artiste, c'est Frode Vassvik. J'espère que j'ai bien prononcé ça. C'est Marc que j'ai avec vous là, mais c'est du hard rock progressif psychédélique. Et bien là, on va au Palladium à Londres avec un musicien qui est toujours grincheux. Après, dans la quatre-vingtaine, il y a comme 500 millions de dollars en banque, mais il semble toujours avoir une dent contre son ex-collègue musical David Gilmour. Il a

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comme le nom de la formation l'indiquerait, c'est définitivement un groupe suédois du nom de Gösta Berlings Saga, qui est influencé par deux légendes suédoises, notamment Hansen et Carlson, qu'on connaît surtout pour leur composition Tax Free que Jimi Hendrix avait reprise. Eh bien, sous le nom de Gösta Berlings Saga, c'est de la musique surtout instrumentale, avec beaucoup de claviers, beaucoup de batterie. Ça a commencé avec un duo dont on pouvait retrouver David Lundberg et puis Alexander Skep. Par la suite, ils ont pu acquérir autres musiciens, puis ils ont formé le groupe Gösta Berlings Saga dans les années 2000. À date, ils ont produit 7 albums studio, et c'est depuis leur début en 2006. C'est un premier album pour eux en plusieurs années, l'album qui s'appelle Forever Now, la chanson qui s'intitule Forever Now. Avant ça, on a entendu une formation plus récente d'un groupe qui vient de Halle, en Allemagne, une autre formation rock, psychédélique, blues rock, qui explore la musique heavy, semblable à beaucoup d'autres formations allemandes dans le style crowd rock. Encore une fois, très peu d'informations est disponible à leur sujet, mais le groupe s'appelle Hudson avec The Railers Tape et puis une chanson qui s'appelle Soul Voyager. Et avant ça, Roger Waters, sa nouvelle version de Dark Side of the Moon Redux qui était antiquée au complet au London Palladium en 2025. Marc, j'ai avec vous l'ABC du hard rock progressif psychédélique. On enchaîne avec autre musique crowd rock. Deuxième album pour ce qui semblerait être un trio fondé par Klaus-Peter Fuhrmann et qui en disque dans son propre studio. Malheureusement, encore une fois, très peu d'informations est disponible à ce sujet, mais le site Bandcamp nous indique des étiquettes telles que Art Rock, Progressive Rock et Instrumental Rock. Voici donc Without Us, Second Rays, le nom de l'album, One Second, la chanson. 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

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La chanson avant ça, Without Us, Second Raise, One Second, dont deux formations allemandes dont une entente. Marc, j'ai avec vous l'ABC du genre rock progressif psychédélique. On sera en Scandinavie avec Adolf Sherpa, Void Weaver, et je reviens après ceci avec la deuxième, en vrai, votre seule chose.

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fait de formation allemande qui nous vient, pardon, de formation de Londres en Angleterre, qui nous produisent un troisième album, un quatuor dont les musiciens existent depuis le début de la période progressive, connaissant donc les groupes comme Yes, ELP, Genesis, etc. Lorsque ces groupes étaient à leur apogée, quelques membres sont dans leur vingtaine, cependant un guitariste vient de l'Allemagne et autres musiciens, comme j'ai dit, ont beaucoup d'années d'expérience dans ce genre de musique et définitivement ils aiment bien leur Genesis, c'est assez évident avec cette chanson-là, ainsi que le nom de l'album. Le nom du groupe c'est The Book of Revelations, l'album c'est Olympus Mons Chapter 2 et je vous ai proposé la pièce intitulée Debacle in the Retirement Home qui est divisée en trois parties, dont partie 1, partie 2 et partie 3 sans nom spécifique individuel. C'est Marc que j'ai avec vous, l'ABC du hard rock progressif psychédélique. On enchaîne avec d'autres formations allemandes ou des krautrockers, cette fois-ci de Leipzig en Allemagne. Encore aucune information est disponible sur le groupe ou sur l'album. Ça semble être un premier effort, cependant, et d'après Bandcamp, les étiquettes incluent la musique metal progressive et du rock progressif metal. Le groupe Initial Condition, l'album Disconnection, la chanson Disconnection. 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

une formation krautrock ou allemande du nom de Initial Condition, l'album Disconnection, la chanson Disconnection. Eh bien, Marc, j'ai avec vous l'ABC du hard rock progressif psychédélique, le temps d'une dernière sélection musicale avant que je vous quitte pour une autre semaine. C'était une formation heavy prog de l'Angleterre, mais qui ont changé de direction dans les plus récents albums, sont devenus un peu plus progressifs qu'ils étaient au début de leur carrière. Le groupe sont considérés un des meilleurs groupes progressifs modernes, et ce a commencé en 2010 avec une chanson qui s'appelait Aquarius sur un album épique de 80 minutes qui s'appelait Aquarius. Quelques membres ont changé, ils se sont fait rejoindre éventuellement par un claviste, Peter Jones, pendant quelques temps. Le groupe est varié dans leur style, dans leur approche musicale. Initialement, ils étaient plus alignés avec des groupes comme Rush, The Tangent, Kansas et des formations symphoniques italiennes, mais leur style a changé un peu depuis ce temps-là. C'est des albums assez longs, c'est un plus récent album double qui vient de paraître, donc je vous ai proposé une chanson il y a quelques temps, et en voici un autre de la formation Hawken, de leur album O2 Form Kentish Town, donc en disque à Londres, O2 Form. L'album s'appelle Live Forms, chanson qui s'appelle Crystallized. C'est pas mal tout pour moi, je vous retrouve dans une semaine ici en Wall FM, votre seul show musical. À la prochaine. Bye bye.

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5: Bonjour à toutes et à tous, il est 7h01 et on se retrouve pour notre rendez-vous matinal. C'est l'heure de Franco Matin sur les ondes d'Envol. J'espère que vous allez toutes et tous très bien. On est le vendredi 24 juillet, c'est notre dernier rendez-vous de la semaine. On se quitte pour le week-end ensuite. Alors voilà, j'espère que vous êtes prêts à entamer ce début de journée avant de passer au week-end tous ensemble, du moins pour celles et ceux évidemment qui seront en repos à partir de ce soir. Alors on est ensemble de 7h à 9h comme d'habitude. Donc au rendez-vous aujourd'hui, moi-même Mélodie Ruelle-Vrobel et puis on aura notre cher journaliste Jean-Rony Bossico, toujours aussi au rendez-vous. Aujourd'hui au programme évidemment météo, éphéméride, info trafic, des rubriques que l'on n'oublie jamais. On aura le droit aux revues de presse de Jean-Rony Bossico, on fera donc une petite analyse de l'actualité au Canada. On aura aussi le droit à la revue des sports avec Jean-Rony Bossico toujours. On analysera un petit peu les différents résultats dans différentes ligues sportives. On parlera baseball, on parlera Tour de France sûrement, football américain, etc. Ce sera aux alentours de 7h40 en fin de première heure. En seconde heure, là aussi, un beau programme qui s'annonce. À 8h10,

Ça, ce sera la bonne nouvelle de la semaine, une rubrique assez récente que j'ai créée. Ce sera donc à 8h10 et aujourd'hui, eh bien, vous le savez, la saison estivale est lancée depuis quelques semaines maintenant. Donc, c'est aussi la saison des concerts et des festivals. Donc, on en parlera un petit peu et on parlera surtout d'un gilet qui permet aux malentendants de vivre ces concerts. Ce sera donc la bonne nouvelle de la semaine à 8h10, suivie de la seconde revue de presse de Jean-René Bossico. Et pour terminer sur une très jolie note aujourd'hui, ce sera notre rubrique des infos insolites en fin d'émission pour évidemment partir avec le cœur léger pour cette fin de semaine et sur une petite touche rigolote et amusante. On a donc dégoté des petites infos insolites avec Jean-René et vous pourrez les découvrir à 8h40. Voilà un beau programme aujourd'hui encore et aujourd'hui, on est le 24 juillet et c'est la journée internationale du self-care, aussi dit des soins personnels ou des auto-soins. Cette journée, elle est célébrée chaque année le 24 juillet parce que quand on l'écrit, encore une fois, une date qui n'est pas choisie au hasard, si on l'écrit au format 24-7, 24 juillet, eh bien ça rappelle qu'il faut prendre soin de soi 24 heures sur 24 et 7 jours sur 7, la base d'une bonne santé physique et mentale. On aura l'occasion de revenir sur cette date clé, la définition, les piliers essentiels de prendre soin de soi et quelques idées au moment des éphémérides tout à l'heure. Et puis aujourd'hui, je vous ai donc, en ce sens, concocté une petite playlist en lien où on va donc célébrer le self-care, l'acceptation de soi, le bien-être, la douceur, tout cela en musique tout au long de l'émission. Si vous-même, vous avez peut-être des recommandations de chansons ou des chansons que vous aimez écouter et qui vous font du bien, eh bien n'hésitez pas à me les partager. Ça pourra faire une belle découverte aussi pour toutes celles et ceux qui nous écoutent et puis même pour moi-même. Ça me fera plaisir de jouer les DJ. Et pour toute recommandation de chansons, demande spéciale, eh bien ça se passe par texto. Notez-vous le numéro, c'est le 431-999-3691. Je le répète, c'est le 431-999-3691. N'hésitez pas à m'écrire, moi ça me fait toujours plaisir d'échanger avec vous chaque matin sur les ondes. Et puis si vous avez même une information à partager ou un message à transmettre, un anniversaire ou une bonne journée à souhaiter, n'hésitez pas à me le faire savoir. Alors je vous l'ai annoncé depuis les derniers 2-3 jours, bientôt à partir de la semaine prochaine, vous pourrez en apprendre plus sur les candidats pour les élections municipales générales de Saint-Boniface. 4 candidats sont en lice pour le poste de conseiller municipal de Saint-Boniface. On a Mathieu Allard, Sylvie Schmitt, Nicolas Douclias et Robin Wild. 3 d'entre eux nous ont accordé une entrevue en français sur les ondes d'envol. On a reçu Mathieu Allard, Sylvie Schmitt et Nicolas Douclias. Et vous pourrez donc les écouter la semaine prochaine sur les ondes d'envol 91 FM. Ils ont accepté de répondre à quelques-unes de mes questions pour pouvoir se présenter et que peut-être vous puissiez donc les découvrir. Alors restez connectés pour découvrir ces candidats, leur vision, les enjeux qui leur tiennent à cœur et leurs projets. Ce sera à partir donc de la semaine prochaine, à partir de lundi, que vous pourrez donc écouter ces entrevues exclusives que j'ai moi-même réalisées. C'était des discussions très intéressantes, donc 3 entrevues en français, avec, je vous le dis, Mathieu Allard, Sylvie Schmitt et Nicolas Douclias. Malheureusement, le 4e candidat au poste de conseiller municipal de Saint-Boniface n'a pas pu répondre à mes questions en français, donc peut-être une prochaine fois. Mais en attendant, vous aurez donc 3 nouveaux profils à découvrir sur les ondes. Voilà, c'était un petit peu l'annonce que je voulais vous rappeler pour la semaine prochaine pour que vous puissiez rester connectés et essayer justement d'écouter un petit peu mes entrevues. Ce sera à partir de lundi, donc restez connectés. Il est 7h06. Écoutez, ça y est, c'est le moment de la chanson pour bien démarrer la journée, pour la démarrer de la meilleure des manières. Et je vous l'ai dit aujourd'hui, une playlist spéciale pour célébrer le bien-être, l'acceptation de soi, la bonne humeur, la self-care en général. Et on va commencer avec Amel Bent qui nous chante son tout premier single, sa toute première chanson intitulée Ma philosophie. C'est un titre coécrit avec
la rappeuse Diams. Ce titre culte est extrait de l'album Un jour d'été et c'est devenu un immense hymne à l'acceptation de soi et à la persévérance. On écoute donc Ma philosophie d'Amel Bent, une chanson qui, je vous l'avoue, a rythmé pas mal mon enfance. Je l'adore, alors on écoute Amel Bent avec Ma philosophie. Vous écoutez Franco Matin.

0: Ma philosophie d'Amel Bent, une chanson coécrite avec la rappeuse française Diams. Il est 7h10, une superbe chanson pour bien commencer cette nouvelle journée. Et pour continuer sur notre jolie lancée, eh bien, c'est tout de suite l'heure du premier bulletin météo de cette édition matinale de Franco Matin.
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0: Alors pour l'heure, il fait 19 degrés sur Winnipeg et attention, on a un avertissement jaune chaleur avec un niveau d'impact modéré et une probabilité de ces prévisions qui est très élevée. Alors aujourd'hui, on annonce un humidex de 38 qui est prévu avec aussi des humidex à suivre diurnes oscillant de 37 à 43 degrés tout au long de la journée et de cette fin de semaine et toujours des minimums aussi nocturnes de 17 à 19 degrés. Donc assez élevé. Environnement Canada vous le recommande. Prenez des mesures pour vous protéger et protéger les autres. La chaleur extrême peut avoir des effets sur la santé de tous. Surveillez les premiers signes d'épuisement dus à la chaleur que vous ou d'autres personnes pourriez présenter. Un coup de chaleur est une urgence médicale, composez le 911. Buvez de l'eau souvent et avant même d'avoir soif. Fermez les stores ou les toiles et ouvrez les fenêtres s'il fait plus frais à l'extérieur qu'à l'intérieur. Suivez les conseils des autorités de santé publique de votre région et planifiez ou organisez vos activités en plein air aux heures les plus fraîches de la journée. Limitez votre exposition directe au soleil et à la chaleur. Portez des vêtements légers et ne laissez jamais des personnes, en particulier les enfants, les animaux ou les personnes âgées trop à l'extérieur, trop exposées. La chaleur extrême peut affecter tout le monde, donc soyez prudents. Rappelez-vous, avertissement jaune, chaleur. Sinon, on aura un temps ensoleillé ce matin avec une alternance de soleil et de nuages et 60% de probabilité d'orage au cours de la matinée et le risque toujours persistant d'un orage tard cet après-midi, même malgré la chaleur. On a aussi toujours de la fumée par endroits dans l'après-midi qui va continuer d'apparaître dans les rues de Winnipeg et des vents du sud de 30 km/h avec des rafales à 50. Je vous le répète, aujourd'hui un maximum de 30 degrés est attendu dans l'après-midi avec un humidex à 38 même, donc un ressenti de chaleur très élevé, tout comme l'indice UV qui sera de 8 ou très élevé. Ce soir et cette nuit, un petit peu de dégagement dans le ciel, mais toujours le risque d'un orage. Et aussi, c'est fumé par endroits. Quelques nappes de brouillard se formeront au cours de la nuit et des vents du nord-ouest de 20 km/h deviendront de plus en plus légers au cours de la nuit avec un minimum de 16 degrés Celsius. Le soleil s'est

Vigilant, c'est vrai, un départ de feu, c'est très vite arrivé, surtout avec des chaleurs qu'on attend là en ce moment. Aujourd'hui, cet avertissement jaune chaleur. Donc, c'est important de rester prudent, de faire attention à tous nos faits et gestes. Voilà, un mégot par terre, un barbecue dans une zone boisée, attention, ça peut déclencher un feu très rapidement. On le sait, en Ontario en ce moment, il y a énormément de feux, au Québec aussi, dans le nord du Manitoba, dans le nord de notre province également. Beaucoup de feux, donc c'est important de rester prudent et de faire attention. On subit un petit peu les fumées, moins que l'année passée, mais c'est important de toujours faire attention. Déjà pour préserver notre environnement, mais aussi pour ne pas mettre en danger les pompiers qui luttent contre ces feux. Un message là qui nous vient de France, car en France également, beaucoup de feux à travers le monde finalement. Alors, pour les éphémérides, sinon, de ce 24 juillet, je vous le disais en ouverture d'émission, aujourd'hui, c'est la journée internationale du self-care ou des soins personnels. Cette journée, elle est célébrée chaque année le 24 juillet et elle rappelle que prendre soin de soi 24 heures sur 24 et 7 jours sur 7, c'est la base d'une bonne santé physique et mentale. Alors, c'est une date clé parce que le 24 juillet, 24-7, symbolise les soins personnels pratiqués continuellement tous les jours de l'année, 24 heures sur 24 et 7 jours sur 7. La définition de cette journée, elle est simple. Les auto-soins sont une habitude et une culture pour toute la vie. Et ce, selon la Global Self-Care Federation. Les piliers essentiels, justement, de prendre soin de soi, c'est l'activité physique, une alimentation saine, l'hygiène et l'écoute de soi. Alors, quelques idées pour pratiquer ce self-care. Déjà, bouger, faire un peu d'exercice chaque jour, mais aussi ralentir, boire de l'eau, mieux dormir, respirer profondément et surtout créer du lien. Parler aux personnes que l'on aime pour obtenir du soutien, se sentir proche des personnes qui nous sont chères, c'est important. Les événements historiques que l'on célèbre sinon ce 24 juillet, déjà un 24 juillet 1534 en France, eh bien figurez-vous que c'était lorsque Jacques Cartier, explorateur français, atteignait le Canada et plantait une croix sur la péninsule de Gaspé, prenant ainsi possession du territoire au nom du roi François Ier. Cet événement marque le début de l'exploration française en Amérique du Nord. Quelques siècles plus tard, au Pérou, c'était la redécouverte du Machu Picchu par l'explorateur américain Hiram Bingham. Cette cité inca, perchée dans les montagnes des Andes, est aujourd'hui l'une des merveilles du monde et un site touristique majeur. Découverte en découverte, et donc en 1980, le Cap Canaveral, c'était le lancement de Viking 1, la première sonde spatiale américaine à réussir un atterrissage sur Mars, cette fois, pas sur la Lune. Cette sonde spatiale envoyait les premières images en gros plan de la surface martienne, marquant un jalon important dans l'exploration spatiale. Et puis on passe du côté des créations culturelles. En 2007, et voilà, il y a moins de 20 ans, c'était la sortie du film Les Simpsons, une adaptation cinématographique de la célèbre série animée Les Simpsons. Ce film connaît un succès mondial et ravit les fans de la série avec son humour et ses critiques sociales toujours un petit peu décalées. D'ailleurs, un mythe un petit peu autour de la série des Simpsons, c'est qu'elle prédit chaque événement qui se déroule dans le monde actuel. Dites-moi ce que vous en pensez, c'est vrai que c'est marrant. En termes de naissance et d'anniversaire de personnalité, en 1783, on avait la naissance de Simón Bolívar, militaire et homme d'État vénézuélien, surnommé El Libertador. Il est l'une des figures clés de l'indépendance de l'Amérique latine. Et puis plus récemment, aujourd'hui, c'est l'anniversaire de Jennifer Lopez, J-Lo, qui est née un 24 juillet 1969. Chanteuse, actrice et productrice américaine, elle est devenue une icône mondiale grâce à sa carrière dans la musique, mais aussi au cinéma et à la télévision. Elle fête aujourd'hui ses 57 ans, si les calculs sont bons. Et c'est aussi l'anniversaire aujourd'hui d'Anna Paquin, actrice canadienne, lauréate d'un Oscar pour son rôle dans La Leçon de piano. Elle est née un 24 juillet 1982 et elle est aussi connue pour son rôle de Sookie Stackhouse dans la série True Blood.
D'autres anniversaires, c'est aussi l'anniversaire de Yves Duteuil, l'auteur, compositeur, interprète français, célèbre pour son titre « Prendre un enfant par la main ». Il a aujourd'hui 77 ans, bon anniversaire à lui. Et dernier anniversaire que je peux vous donner,

C'est l'anniversaire de Michael Goldman, le cofondateur de My Major Company et le directeur de la Star Academy en France. Il célèbre aujourd'hui ses 47 ans. Si on fait tout de même un tour au niveau des décès marquants survenus un 24 juillet à travers le monde et les époques, eh bien en 1969, c'était le décès de Witold Gombrowicz, écrivain polonais, auteur de romans et de pièces de théâtre. Il est reconnu pour son style novateur et son exploration des thèmes de l'absurde et de l'identité. Et en 1991, c'est aussi le décès de Isaac Bashevis Singer, écrivain juif polonais-américain, lauréat du prix Nobel de littérature en 1978. Il est connu pour ses histoires en yiddish qui explorent la vie des juifs d'Europe de l'Est et la culture hassidique. Pour terminer cette rubrique des éphémérides, aujourd'hui c'est aussi la journée nationale des cousins. Aux États-Unis, le 24 juillet est également célébré comme la journée nationale des cousins, une journée pour reconnaître et célébrer les liens familiaux uniques que les cousins partagent. C'est l'occasion parfaite donc d'organiser une réunion de famille ou envoyer un message à vos cousins et cousines pour leur dire combien ils comptent pour vous. Pour finir sur une touche un petit peu plus amusante et en parlant d'un record du jour, figurez-vous qu'il y a quelques années, le 24 juillet 2018, Google devenait la toute première entreprise cotée en bourse à atteindre une valeur de marché de 1 milliard de dollars. Un record dans l'histoire des entreprises technologiques, aujourd'hui largement dépassé, vous vous en doutez bien. Voilà pour les éphémérides d'un 24 juillet dans le monde. Il est 7h20, vous écoutez Franco Matin. On va repartir en chanson, petite pause musicale, avant de faire un tour sur l'infotrafic du jour. On repart avec Vita et Slimane qui nous chantent leur chanson Pas beau. On les écoute et ensuite on va jeter un œil sur les routes de Winnipeg.

0: Pabo de Vita et Slimane, un titre sorti en 2019, issu de cette collaboration de ce duo musical français, Vita et Slimane, extrait de leur album collaboratif qui s'intitule Versus. Ce titre, il aborde avec sincérité les thèmes comme les complexes physiques, le poids du regard des autres, mais aussi l'acceptation de soi, des thèmes d'importance. Aujourd'hui, c'est la journée du self-care, alors une chanson de choix justement pour inviter toutes celles et ceux qui éprouvent peut-être des sentiments difficiles face à l'acceptation de soi. C'est l'occasion de prendre soin de soi aujourd'hui et tous les jours de l'année. Il est 7h24, vous écoutez Franco Matin et on va continuer à vous accompagner tout au long de cette matinée. Et cette fois-ci, on va s'intéresser à celles et ceux qui sont peut-être déjà sur la route ce matin. C'est l'heure du premier infotrafic.
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0: Alors à 7h passées de 24 minutes, on va tout de suite jeter un œil sur les routes de Winnipeg. On commence par le quartier de Saint-Boniface et évidemment par l'incontournable boulevard Lagimaudière. À l'intersection avec la route du Galde, on a un ralentissement de 6 minutes. Voilà, avec une situation de pare-choc contre pare-choc. Les voitures sont quasiment à l'arrêt, ce qui ralentit fortement le trafic dans cette zone-ci. Pas de surprise évidemment, le boulevard Lagimaudière, toujours très fréquemment emprunté. Plus au nord de Saint-Boniface, sur Henderson Highway, on a une nouvelle situation de pare-choc contre pare-choc avec un temps de trajet estimé à 3 minutes. Et c'est juste au niveau de Mennonite Bay, du Collegiate Institute Mennonite, avant le pont pour passer au-dessus de la rivière et aller en direction de Downtown par l'Exchange District. De l'autre côté de cette rivière, justement, dans le centre-ville, eh bien Main se porte plutôt correctement. Parallèlement par contre à celle-ci sur la rue Smith, on a un trafic modéré avec 2 minutes de trajet. Et sur Portage, on a là aussi un trafic modéré avec 3 minutes de ralentissement d'après les signalements. Beaucoup de zones de travaux évidemment dans le centre-ville, donc il faut rester prudent. Et sinon, c'est pas mal tout pour les zones à signaler ce matin. En périphérie de la ville, ça roule plutôt correctement. Des voies fermées toujours un petit peu par-ci par-là avec des zones de travaux. Mais c'est comme d'habitude, je dirais. Et c'est plutôt calme même pour ce début de matinée. C'est vendredi, bientôt la fin de semaine. Alors j'imagine que peut-être les gens partiront plus tard au travail ou sortiront plus tard de chez eux. Je vous invite donc à rester connectés parce qu'on reviendra faire un tour sur la carte aux alentours donc de 8h après le top de l'heure. Donc restez connectés. En attendant, on va repartir en chanson avec cette fois-ci Louane qui nous chante son titre Je vais t'aimer, une reprise interprétée donc par cette chanteuse en 2014 pour le film La famille Bélier. On l'écoute, une chanson créée et interprétée à l'origine par Michel Sardou. On écoute Louane. Les

0: Je vais t'aimer, chantée par Louane. Originellement, la chanson a été créée et écrite par Michel Sardou et elle a été rendue très célèbre avec le film La Famille Bélier. Ici, la chanteuse Louane a repris cette chanson en 2014. Il est 7h30, vous écoutez Franco Matin et c'est l'heure de la première revue de presse de Jean-Rony Bossico.
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0: Jean-Rony, bonjour. On se retrouve ce matin pour notre dernier point sur l'actualité aujourd'hui, avant la semaine prochaine.
2: Bonjour Mélodie, bonjour à tous et à toutes. Ça va bien ?
0: Ça va, ouais. On est content d'être toujours au rendez-vous pour Franco Matin et nos auditeurs et auditrices. Ouais. Alors on va commencer ta revue de presse aujourd'hui avec le premier sujet. Ottawa lance des consultations sur une série de changements fiscaux.
2: Le ministère des Finances affirme vouloir rendre le système plus équitable, plus efficace et plus compétitif, tout en améliorant l'application des règles fiscales et en réduisant les possibilités d'évitement fiscal. Parmi les mesures proposées, le gouvernement fédéral veut simplifier le processus de demande du crédit d'impôt pour des personnes handicapées pour certains troubles médicaux de longue durée et élargir la liste des professionnels de la santé autorisés à confirmer l'admissibilité. Le gouvernement propose également de clarifier le traitement fiscal de la prime à la réussite Saut Rouge, une aide de 5 000 $ versée aux apprentis qui obtiennent une certification dans un métier désigné. D'autres changements concernent les entreprises, notamment des mesures liées à l'investissement, au captage du carbone, au gaz naturel liquéfié à faible émission et à la lutte contre certaines formes d'évitement fiscal. Ottawa invite maintenant les citoyens, les entreprises et les groupes concernés à faire part de leurs commentaires sur ces propositions avant leur adoption éventuelle.
0: Et on quitte Ottawa pour le Manitoba. Le gouvernement du Manitoba protège 78 lits de soins de longue durée aux prairies Crocus Manor.
2: L'ancien Golden Door Geriatric Centre, dont la fermeture avait été annoncée, sera désormais connu sous le nom de Prairie Crocus Manor. Le gouvernement manitobain est intervenu pour préserver les 78 lits financés par les fonds publics et éviter le déplacement des résidents. Selon Uzoma Asagwara, ministre de la Santé, des aînés et des soins de longue durée, cette décision permettra aux résidents et résidentes de demeurer dans leur milieu de vie, tout en préservant les emplois et du personnel. Le nouveau nom a été choisi à la suite de consultations menées auprès des résidents et de leurs familles. Une équipe de direction intérimaire travaille actuellement à stabiliser l'établissement et à pourvoir les 25 lits encore vacants. Dans le cadre du budget de 2026, le gouvernement investit par ailleurs 71,8 millions $ dans la construction et l'agrandissement de foyers de soins personnels. Ces projets permettront d'ajouter 237 lits dans la province.
0: Pour terminer, on parle du marché d'été de Saint-Boniface qui bat son plein au parc Joseph.
2: Depuis son inauguration le 6 juin, le marché anime le quartier tous les jeudis de 17h30 à 20h30. Les visiteurs circulent entre les différents kiosques à la découverte d'une grande variété de produits, notamment des vêtements africains, des produits cosmétiques et diverses spécialités culinaires, de quoi satisfaire pratiquement tous les goûts dans une ambiance chaleureuse. Visiteurs et exposants échangent tandis que les habitués profitent de l'occasion pour se retrouver autour des étals. Une atmosphère conviviale qui contribue à l'animation du quartier pendant les après-midi d'été. Organisé par le Centre de développement économique des municipalités bilingues du Manitoba, l'événement bénéficie également de la présence de bénévoles qui accueillent, renseignent et accompagnent les visiteurs. Parmi eux se trouvent deux nouveaux arrivants camerounais qui considèrent leur participation comme une occasion de créer des liens, de s'intégrer à la culture canadienne et de contribuer activement à la vie de leur milieu d'accueil. On les écoute.
3: Oui, d'entrée de jeu, comme je vous ai dit, étant déjà étranger camerounais, ben, c'est une occasion pour nous de nous imprégner des diverses couches de population qui sont ici. Et ben, voilà, on échange avec eux et puis on découvre beaucoup d'autres choses, quoi. Donc c'est une occasion de s'imprégner davantage dans la société canadienne.
4: Quant à moi, faire du bénévolat ici, ça me permet d'apprendre beaucoup plus sur la culture canadienne, et en particulier du Manitoba. Et ça nous permet également d'avoir plus d'ouverture sur des diversités, sur la diversité canadienne ici.
0: L'engagement bénévole, il est fort au Canada, j'ai trouvé. Et c'est la période idéale là, pour aller sur les marchés comme ça, se rassembler.
2: Il y a le beau temps, donc on en profite.
0: Ouais. Merci Jean-Rony pour cette première revue de presse. On va partir en chanson avant de te retrouver pour parler un petit peu de sport. Toujours beaucoup de choses qui se passent dans l'actualité sportive. En attendant, on repart avec Aurel San, rappeur français, qui nous chante son titre « Jour meilleur ». On l'écoute ici, il aborde les thèmes de la santé mentale, de la persévérance et de l'écoute. On l'écoute tout de suite.

0: Jour meilleur de Orelsan, un titre sorti dans les années 2021 sur son quatrième album à succès Civilisation. Ici, il parle de thèmes sur la santé mentale, la persévérance, l'écoute, donc un titre de choix pour cette journée du bien-être et de la self-care. Il est 7h39. On retrouve Jean-René Bossico pour parler d'actualité sportive.
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0: On commence en parlant baseball avec les Gold Eyes qui ont joué leur troisième rencontre à Sioux Falls contre les Sioux Falls Canaries. Et après deux défaites, ils ont sauvé les meubles et remporté leur match d'hier 11-3. Une belle victoire donc, et ils continuent leur rencontre mais rentrent à la maison ce soir. Ils joueront contre Fargo Moorhead pour ce soir, demain soir et encore dimanche. On espère qu'ils vont enchaîner les victoires car pour l'instant, ils sont à 27 victoires contre 30 défaites. Ce serait l'occasion d'égaliser un petit peu ses résultats.
2: Les meilleurs joueurs de tennis au monde seront à Montréal pour l'Omnium Banque Nationale, présenté du 1er au 13 août 2026 au stade IGA. Ce tournoi, l'un des plus grands rendez-vous du circuit professionnel, réunit chaque année l'élite du tennis mondial. L'édition 2026 mettra en vedette plusieurs grand stars du circuit ATP, dont le numéro 1 mondial, Jannik Sinner, l'Allemand Alexander Zverev et le Canadien Félix Auger-Aliassime. Le Québécois sera l'un des favoris du public au stade IGA. Le tournoi réunira également un mélange de jeunes talents et de joueurs expérimentés. Le champion en titre, Ben Shelton, sera de retour pour défendre sa couronne, tandis que Novak Djokovic figure lui aussi parmi les joueurs attendus à Montréal. L'Omnium Banque Nationale est un tournoi de catégorie Masters 1000, l'un des événements les plus prestigieux du circuit ATP. Après les quatre tournois du Grand Chelem, les matchs du tableau principal masculin commenceront le 2 août au stade IGA. Pour les amateurs de tennis canadiens, le tournoi sera aussi l'occasion de voir à l'œuvre plusieurs représentants du pays, dont Félix Auger-Aliassime et Denis Shapovalov, alors que le tennis canadien continue de s'illustrer sur la scène internationale. Hockey Canada réunit 80 espoirs canadiens au camp national de développement des moins de 17 ans. Le rassemblement s'est déroulé du 17 au 21 juillet à Oakville, en Ontario. Les joueurs invités, 8 gardiens de but, 24 défenseurs et 48 attaquants, ont été évalués par les entraîneurs et les dépisteurs de Hockey Canada dans le cadre du processus de sélection des équipes qui participeront au défi mondial des moins de 17 ans 2026. Parmi les joueurs invités figure le gardien manitobain Cole Landreville, originaire de Saint-Claude et membre de la Pilote Mahon Academy. Hockey Canada poursuit maintenant son suivi et son évaluation des espoirs. Les entraîneurs et les dépisteurs continueront d'observer les joueurs au début de la saison 2026-2027 avant de former les équipes Canada Rouge et Canada Blanc qui prendront part au défi mondial des moins de 17 ans prévu du 1er au 7 novembre à Oakville. En football, le marché des transferts s'anime en Europe. Le FC Barcelone demeure l'un des clubs à surveiller sur le marché des transferts. Le club catalan cherche à renforcer son secteur offensif et poursuit une stratégie axée sur des joueurs capables d'apporter de la vitesse et de la créativité. L'entraîneur Hansi Flick souhaite disposer d'un effectif plus complet pour partir à la conquête de la Ligue des Champions. En Angleterre, la Premier League reste sur le marché le plus actif et le plus dépensier au monde. Grâce à leur puissance financière, les clubs anglais se positionnent sur plusieurs des meilleurs joueurs disponibles. Chelsea, Manchester City, Arsenal et Manchester United continuent d'explorer différentes pistes afin de compléter leur effectif avant la reprise de la saison. À Tottenham, la direction poursuit son travail de reconstruction. Les Spurs veulent retrouver une place parmi les formations capables de jouer les premiers rôles en Angleterre et évaluent plusieurs options pour renforcer leur équipe. Du côté de l'Espagne, le Real Madrid continue d'être associé à plusieurs joueurs offensifs alors que le club prépare l'avenir de certains talents comme Michael Olis demeure au centre des discussions, tandis que l'Atlético Madrid souhaite conserver plusieurs de ses joueurs importants, dont l'attaquant argentin Julian Alvarez, suivi par plusieurs grands clubs européens. Arsenal reste également actif. Les Gunners cherchent à ajouter de la profondeur à leur effectif, particulièrement dans les secteurs offensifs et défensifs. Le nom de Nico Williams, l'ailier de l'Athletic Bilbao, champion du monde en titre, et continue de circuler parmi les joueurs à surveiller par plusieurs formations européennes. Au Paris Saint-Germain, la stratégie demeure axée sur le renouvellement de l'équipe avec des joueurs plus jeunes et à fort potentiel. Le club parisien continue d'étudier plusieurs dossiers alors que le marché devrait encore s'accélérer à l'approche de sa fermeture.
0: La quête au talent est lancée là dans le monde du football.
2: Parce que la saison, tous les clubs veulent vraiment avoir un effectif complet pour pouvoir se battre pour tous les titres.
0: Oui, et Paris Saint-Germain, mon équipe de cœur.
2: Champion d'Europe en titre.
0: On va voir le retour de Lucas Digne, joueur français qui
2: a été signé, même s'il n'a pas été tranquille à la Coupe du Monde.
0: Il a été correct, on va dire. Merci Jean-René pour ces actualités sportives. On te retrouve en seconde heure pour ta seconde revue de presse et en fin d'émission pour des infos insolites.
2: À tout de suite.
0: Il est 7h45 minutes. Vous écoutez Franco Matin. On va repartir en chanson, petite pause musicale et publicitaire. Et ensuite, ce sera l'heure de notre horoscope de ce vendredi 24 juillet. Je ne vous laisserai pas partir en week-end sans cet horoscope du jour pour bien terminer notre semaine ensemble. En attendant, on va écouter Corps, une chanson autobiographique de l'autrice, compositrice, interprète française Iseult, sortie le 18 octobre 2019. Comme son premier single de son EP intitulé Noir, un titre poignant en piano-voix qui aborde le thème de l'affranchissement du regard des autres, de l'acceptation de soi et de la vulnérabilité. On le rappelle, aujourd'hui c'est la journée mondiale du self-care, du bien-être, du prendre soin de soi. Donc on continue sur cette lancée. On écoute Corps, d'ailleurs une chanson que je dédie à ma sœur jumelle qui apprécie beaucoup l'artiste Iseult. On écoute Corps, vous écoutez Franco Matin avec Mélodie Ruel-Vrobel et Jean-Rony Bossico. C'est Iseult qui nous chante Corps.

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5: 7h52, vous écoutez Franco Matin, il est bientôt l'heure de clôturer notre première heure ensemble pour cette matinale radio. Alors il y a quelques instants, on a écouté Corps, une chanson autobiographique de l'autrice, compositrice, interprète française Isolde, un titre sorti le 18 octobre 2019, et c'est un morceau avec des thèmes comme l'acceptation de soi, la vulnérabilité, l'affranchissement du regard des autres, un titre d'importance en cette journée du bien-être et du prendre soin de soi. Une très très jolie chanson. Il est l'heure maintenant d'aller jeter un œil aux côtés des astres pour voir un petit peu ce qu'ils nous réservent en ce vendredi 24 juillet. On va commencer l'horoscope du jour par attribuer les médailles de bronze et on commence avec les lions. Aïe aïe aïe, c'est moi, c'est pas grave, un contretemps risque de modifier vos plans. Un peu de souplesse vous permettra de rebondir rapidement. Écoutez comme un chat, je verrai bien ce qui m'est destiné aujourd'hui. Les Capricornes, ne cherchez pas à convaincre tout le monde, respectez le rythme de chacun. Poissons, une décision devra attendre encore un peu, prenez ce délai comme une occasion de mieux peser le pour et le contre. Les médailles d'argent maintenant, on les donne au bélier déjà. La fin de semaine s'annonce prometteuse, une belle satisfaction pourrait récompenser vos efforts récents. Les Gémeaux, votre optimisme fera du bien autour de vous, votre bonne humeur sera communicative et ce sera très apprécié. Les Cancers, une attention touchante pourrait illuminer votre journée, ce petit geste aura plus d'importance qu'il n'y paraît. Les Vierges, maintenant, votre persévérance finit par être récompensée. Les résultats commencent enfin à être à la hauteur de vos attentes. Félicitations les Vierges. Les Balances, un échange inattendu vous donnera matière à réfléchir. Une nouvelle idée pourrait changer votre façon de voir les choses. Les Sagittaires, un vent de légèreté souffle sur cette fin de semaine. Profitez de ce vendredi pour partager de bons moments avec celles et ceux que vous aimez. Les Verseaux, votre calme vous permettra de gérer toutes les situations, même face à l'imprévu. Vous regarderez le cap avec sérénité pour affronter le week-end, tant mieux. Et on termine en attribuant la médaille d'or du jour qui est aujourd'hui pour les Taureaux. La réussite vous accompagne en ce vendredi 24 juillet. Les occasions se multiplient et chaque initiative semble porter ses fruits. Félicitations, voilà un bel horoscope dans l'ensemble pour la plupart des signes. Voilà, à nous de faire que ce vendredi 24 juillet 2026 soit une belle journée. Et ce le sera, j'en suis sûre. On repart en chanson avant d'atteindre le top de l'heure pour notre édition matinale de ce vendredi pour Franco Matin. On continue en chanson avec André Rimbourg, dit Bourville, un acteur et chanteur français qui nous chante ici son titre « La tendresse ». L'une des chansons les plus célèbres et émouvantes de Bourville, interprétée en 1963. Alors, petite histoire pour cette chanson. Elle a été écrite par Noël Roux et composée par Hubert Giraud. Cette chanson poignante, elle célèbre la tendresse comme un besoin humain fondamental, indispensable pour surmonter les difficultés de la vie. Un titre de choix en cette journée du bien-être et du prendre soin de soi. Le style ici, bien loin des rôles comiques habituels de Bourvil. On y voit le déploiement d'une sensibilité profonde et une voix douce qui ont marqué des générations d'auditeurs. Ce grand classique de la chanson française, il a été repris maintes et maintes fois, notamment par Marie Laforêt en 1964, mais aussi plus récemment lors du confinement en 2020 par un collectif d'artistes mené par Valentin Vander pour soutenir les soignants. En attendant, on écoute la version originale de La Tendresse chantée par André de Bourvil. 7h57, vous écoutez Franco Matin.

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7: 8h01, vous écoutez Franco Matin sur les ondes d'Envol 91 FM. J'espère que vous allez toutes et tous très bien. Bonjour, bienvenue à celles et ceux qui nous rejoignent peut-être ce matin pour passer une seconde heure tous ensemble ce matin pour bien commencer ce début de journée, ce vendredi 24 juillet. Alors ça y est, en première heure, on a fait plein de belles choses. On a eu Jean-René Bosseco pour ses actualités au Canada et pour sa revue des sports. On a écouté de la très bonne musique, on a eu notre horoscope et on va poursuivre sur notre très belle lancée encore pour cette seconde heure. Dans quelques instants, on refera un point évidemment sur la météo et sur l'infotrafic à Winnipeg. Et puis on aura la rubrique de la bonne nouvelle de la semaine. Ça y est, je la continue cette nouvelle petite rubrique et on parlera donc, vous savez, la saison estivale a commencé, les festivals, les concerts ont repris. Donc ce sera l'occasion là de parler d'une réalité qui est peut-être un petit peu moins discutée, celle des personnes sourdes et malentendantes lors de ces événements. Et on parlera d'un gilet qui leur permet de vivre les concerts et de vivre l'ambiance des festivals. Ce sera donc aux alentours de 8h10, cette bonne nouvelle de la semaine. Suivi ensuite de la seconde revue de presse de Jean-René Bosseco. On fera un tour au niveau des actualités au Canada, partout au pays. Et puis pour terminer notre émission ce jour, ce sera notre rubrique des infos insolites. C'est vendredi, on se quittera ensuite pour le week-end, donc ce sera l'occasion de se laisser sur une touche amusante et rigolote. Avec Jean-René Bosseco, on vous a donc dégoté de belles infos insolites pour, je l'espère, vous faire sourire. Alors, je vous le rappelle, si vous avez envie de m'écrire ou bien d'échanger, ça se passe par texto au 431-999-3691. N'hésitez pas à vous le noter. Voilà, je suis preneuse de toute recommandation musicale, de toute dédicace à faire passer peut-être en onde, ou même d'informations que vous souhaiteriez partager. Ou si vous avez envie de prendre part au débat qui ont lieu sur les ondes, n'hésitez pas. Je vous le répète, c'est le 431-999-3691. Et puis, ça fait quelques jours que je vous en parle. Vous le savez, les campagnes pour les élections municipales générales ont débuté. Alors, dans cette idée-là, eh bien, j'ai réalisé quelques entrevues pour vous permettre de commencer à discuter un petit peu politique. Alors bientôt, à partir de la semaine prochaine, de lundi, vous pourrez en apprendre plus sur les candidats pour les élections municipales générales de Saint-Boniface. 4 candidats sont en lice pour le poste de conseiller municipal de Saint-Boniface. On a Mathieu Allard, Sylvie Schmitt, Nicolas Douclias et Robin Wild. 3 d'entre eux nous ont accordé une entrevue en français, Mathieu Allard, Sylvie Schmitt et Nicolas Douclias. Malheureusement, le 4e candidat, Robin Wild, ne parlait pas français. donc ce sera pour une prochaine. En attendant, vous pourrez donc écouter ces trois candidats la semaine prochaine sur les ondes d'Envol 91 FM. Alors restez connectés pour découvrir ces candidats et candidates, leur vision, les enjeux qui leur tiennent à cœur et leurs projets. Ils ont accepté de répondre à mes questions, donc vous aurez l'occasion d'écouter les entrevues que j'ai pu réaliser à partir de lundi. Voilà, on commencera tout doucement à les écouter pendant la semaine prochaine. Il est 8h05, on poursuit l'émission. Aujourd'hui, c'est la journée internationale du self-care ou des soins personnels, du prendre soin de soi en tout cas. Cette journée, elle est célébrée chaque année le 24 juillet et elle rappelle que prendre soin de soi, c'est la base d'une bonne santé physique et mentale et ça doit être pratiqué continuellement tous les jours de l'année. On aura donc l'occasion de célébrer cette jolie journée en chanson tout au long de l'émission jusqu'à 9h parce qu'on est ensemble jusque 9h. On poursuit donc l'émission et on va faire un tour à nouveau dans le ciel, voir un peu ce qui se passe. J'aperçois à la fenêtre du studio Denise Lécuyer pas mal de brouillard, de fumée. C'est sombre ce matin. Il est 8h05, c'est l'heure du second bulletin météo de ce vendredi.
8: Il a l'air beau aujourd'hui.
9: Je sais pas, regardons la météo.
10: Moi, j'espère qu'on va pouvoir jouer dehors.
11: Oui, moi aussi.
7: Alors pour l'heure, il fait 19 degrés sur Winnipeg et je vous l'annonçais en début d'émission, on a un avertissement jaune chaleur aujourd'hui avec un niveau d'impact modéré. L'indice UV humidex aujourd'hui, aujourd'hui, il est prévu d'atteindre les 38, donc un très fort ressenti de chaleur et un indice humidex qui va rester très élevé parce qu'aujourd'hui donc 38 et il va osciller dans les jours à venir entre 37 et 43 degrés ressentis. Donc un très fort ressenti de chaleur. Et puis les minimums nocturnes seront de 17 à 19 degrés. Ces indices très élevés vont persister dans certaines régions jusqu'au début de la semaine prochaine. Environnement Canada vous conseille de prendre des mesures pour vous protéger et protéger les autres. La chaleur extrême peut avoir des effets sur la santé de tous. Déterminez si vous ou d'autres personnes de votre entourage êtes plus à risque de maladies liées à la chaleur. Prenez des nouvelles des personnes âgées, de celles qui vivent seules et d'autres personnes à risque en personne ou par téléphone plusieurs fois par jour. Surveillez les premiers signes d'épuisement dus à la chaleur que vous ou d'autres personnes pourriez présenter. Les signes peuvent comprendre des maux de tête, des nausées, des étourdissements, la soif, une urine foncée et une fatigue intense. Cessez votre activité et buvez de l'eau. Un coup de chaleur est une urgence médicale. Composez le 911 ou communiquez avec votre fournisseur de soins de santé d'urgence. Si vous ou quelqu'un de votre entourage présentez des signes de coup de chaleur. Alors, voilà, on vous invite donc à suivre ces conseils des autorités de santé publique dans la région et à planifier et organiser vos activités en plein air aux heures les plus fraîches de la journée. Limitez l'exposition directe au soleil et à la chaleur. Portez des vêtements légers, pâles et amples, ainsi qu'un chapeau à large bord. Alors malgré cet avertissement jaune chaleur, si vous devez être exposé donc au soleil ou à cette chaleur, restez très prudent. On aura normalement un temps ensoleillé tôt ce matin. C'est vrai que de ce que je vois par la fenêtre du studio d'Envol, ce n'est pour l'instant pas le cas. On va avoir tout de même une alternance de soleil et de nuages avec 30% de probabilité d'averse ou d'orage ce matin, ce qui explique les gros nuages que j'aperçois. Le risque d'un orage persistant toujours tard cet après-midi, avec quelques fumées par endroit dans l'après-midi et des vents du sud de 30 km/h avec des rafales à 50. Dans le début de fin de journée, on attend un maximum de 30 degrés avec un humidex, je vous le disais, côtoyant les 38 et un indice UV de 8 ou très élevé. Ce soir et cette nuit, un petit dégagement dans le ciel avec le risque d'un orage ce soir. Toujours des fumées par endroit et des nappes de brouillard au cours de la nuit qui se formeront grâce à des vents du nord-ouest de 20 km/h qui vont devenir de plus en plus légers ce soir. Alors voilà pour les prévisions d'aujourd'hui. Demain, 30 degrés un samedi avec un temps ensoleillé et 27 degrés dimanche avec une alternance de soleil et de nuages et 30 degrés à partir de lundi, mardi et 31 mercredi et jeudi. Il va faire beau, il va faire chaud, donc l'occasion d'en profiter mais de toujours rester prudent. On va repartir en musique avant de jeter un œil sur les routes de la ville de Winnipeg. En attendant de faire un tour et de faire notre infotrafic, notre deuxième infotrafic de ce vendredi 24 juillet, on repart en chanson et on écoute Gims, anciennement Maître Gims, qui nous chante sa chanson Changer, une chanson sortie en 2013 par l'artiste congolais Gims. On l'écoute, un titre intitulé Changer, on l'écoute.

0: changer de Maître Gims, un titre sorti de son tout premier album studio en solo, un album intitulé Subliminal, et ici c'était sa chanson Changer, sortie en octobre 2013. Il est 8h13 et c'est l'heure d'aller jeter un œil sur les routes de Winnipeg, c'est l'heure de l'infotrafic.
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0: Alors à 8h passées de quelques minutes, de 13 minutes exactement, eh bien on va aller jeter un œil à ce qui se passe un petit peu sur les routes de Winnipeg. Alors à cette heure-ci, ça commence déjà à s'animer tranquillement. Déjà dans Saint-Boniface, évidemment, le boulevard La Gimaudière qui commence à rester bien occupé déjà. Il était tout à l'heure, toujours allant au croisement entre le boulevard La Gimaudière et la route du Galde. On a déjà quelques ralentissements qui persiste. Avec un temps de trajet estimé à 6 minutes, on a une situation de pare-choc.

Ça s'anime tout doucement également. Entre James Avenue et McDermott Avenue, on a une situation de pare-choc contre pare-choc avec 4 minutes de trajet estimé. Donc ça reste tout de même très correct, mais les voitures semblent être à l'arrêt. Sur Portage, il paraît que ça roule plutôt bien à cette heure-ci, donc tant mieux si vous êtes dans cette zone-ci. Parallèlement à Portage, sur Broadway, par contre, là, il y a un léger ralentissement, notamment au niveau palais législatif. Voilà, il y a un petit ralentissement de 6 minutes de trajet dans les deux sens. Dans le quartier d'Osborne, pas grand-chose à signaler. Ça roule très bien sur Corydon, sur Pembina et sur Osborne. Même sur Stradbrook, voilà, vous avez de la chance si vous êtes dans cette zone-ci. Et puis voilà, c'est pas mal ça. Même en périphérie de la ville, ça roule plutôt bien. Une zone orange sur Abinoji-Mikana au croisement avec Waverly Street. Mais sinon, c'est carrément correct pour l'heure. Dans Winnipeg, c'est vendredi. Peut-être que certains travaillent de la maison ou d'autres sont déjà en week-end. Si par contre, vous travaillez cette fin de semaine, je vous souhaite évidemment un bon courage. Mais en attendant, si vous nous écoutez et que vous êtes sur les routes de la ville, estimez-vous chanceux. Voilà, ça roule plutôt correctement ce matin. Il est 8h16. Écoutez, si vous nous écoutez là à cette heure-ci, on va repartir en chanson. On va écouter « J'ai le droit aussi » de Calogero, une chanson engagée publiée en 2014 sur son 6e album intitulé « Les feux d'artifice ». On l'écoute et ensuite ce sera l'heure de la bonne nouvelle de la semaine.

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2: 8h20, vous écoutez Franco Matin, et oui, c'est l'heure de votre matinale radio toujours, et on est ensemble encore pour bien 40 minutes encore, tous ensemble jusqu'à 9h. Il est 8h20, et comme promis, aujourd'hui, c'est l'heure de la bonne nouvelle de la semaine. Parce que les bonnes nouvelles méritent aussi d'être racontées, voici votre bonne nouvelle du jour à Franco Matin. Alors aujourd'hui, comme promis, on va parler un petit peu festival, concert. Vous le savez, ça y est, c'est l'été, donc c'est la période. Et justement, aujourd'hui, j'avais envie de vous parler d'une réalité qui est peut-être un petit peu moins discutée, la réalité des personnes sourdes et malentendantes. Mais une bonne nouvelle, c'est qu'aujourd'hui, il existe un gilet qui leur permet de vivre un concert. Alors ici, à Winnipeg, hein, vous le savez, l'hiver, on a le Festival du Voyageur, et maintenant, c'est été, ça laisse place à d'autres événements musicaux estivaux, le Jazz Festival, le Winnipeg Folk Fest. Et si beaucoup parviennent à profiter librement de cette musique partout, pendant tout l'été, eh bien d'autres, c'est plus difficile, notamment donc les personnes sourdes et malentendantes. Alors bien qu'aujourd'hui quelques efforts soient faits et des techniques trouvées pour inclure toute personne dans des événements comme les concerts et les festivals, chaque initiative reste à saluer et permet de faciliter l'inclusion de tous. Et c'est pourquoi aujourd'hui j'avais envie de mettre un petit peu de lumière dessus. Alors effectivement, de plus en plus de concerts sont accessibles aux personnes sourdes et malentendantes grâce à des chansigneurs, ces personnes qui traduisent en direct et en langue des signes les chansons. Une très belle prouesse, il faut être doué pour faire ça. Et en plus de cette superbe technique, d'autres choses se développent. Ce matin, donc, on va parler d'un gilet vibrant qui permet de faire vivre les concerts aux personnes sourdes et malentendantes. Désormais, en plus des chansigneurs, il existe autre chose pour leur permettre de vivre pleinement un concert, ce gilet vibrant. Alors, ce gilet, il a été conçu par la société Timpi, une entreprise française fondée en 2014, une entreprise spécialisée dans les technologies audio dites immersives et inclusives, qui transforment le son en vibrations pour rendre la musique accessible à tous. Timpi fournit notamment des gilets et des vestes tactiles utilisés lors de concerts et d'événements pour les personnes sourdes, malentendantes ou en situation de handicap. Le concept, il est basé sur la technologie brevetée dite SUBPAC, un système de basse tactile qui délivre une nouvelle dimension physique en augmentant les sensations d'une expérience sonore. Alors cette solution, elle prend la forme d'un gilet qui est relié par Bluetooth à la table de mixage. Le son des instruments sur scène, des chants, etc., toutes les vibrations, il est capté et traduit sous forme de nouvelles vibrations que la personne sourde ou malentendante peut ressentir en fonction des fréquences qui sont jouées. Cela permet donc à tout le monde, aux entendants et aux malentendants, de vibrer tous ensemble sur les ondes de la musique. Aussi simple que ça, c'est un gilet qu'on enfile par-dessus les vêtements et qui permet de ressentir les vibrations de la musique. Ce gilet, il est connecté au système de son de la salle par Bluetooth, je vous le disais, ce qui lui permet de vibrer en fonction du rythme de la musique. Sur le ventre ou sur le dos, il ressemble à un petit sac à dos noir et léger. Mais pourtant, ce dispositif, il change complètement la façon dont certains spectateurs vivent un concert. Alors à l'origine, ce gilet vibrant, il n'a pas été conçu pour la musique live, non. Il a d'abord été imaginé pour les joueurs de jeux vidéo pour augmenter les sensations pendant le jeu grâce à des retours physiques synchronisés avec l'action à l'écran. Cette technologie, elle a ensuite trouvé un nouveau terrain d'application dans l'univers du spectacle vivant. Concrètement, un technicien branche un émetteur directement sur la console de l'ingénieur son. Le signal, il est envoyé sans fil jusqu'au récepteur fixé sur le gilet. Il est transmis et traduit alors les fréquences sonores en vibration. L'utilisateur de ce gilet, il peut régler l'intensité selon sa sensibilité et ses envies, ce qui rend l'expérience personnalisable d'un spectateur à l'autre. Alors un témoignage complètement touchant, c'est celui de Sandrine à Terre du Son, un festival de musique à Tours en France. Sandrine, malentendante de naissance, elle a pu tester ce gilet vibrant. Au micro du Média Positif, un média français, elle s'est confiée sur sa belle expérience du festival. Elle a dit, je cite, « Avec le gilet vibrant, j'ai entendu des sons que je n'entends pas habituellement. Ce bam bam bam, en fait, je ne l'entendais jamais quand j'entendais de la musique. Je ne ressentais pas la musique de la même manière sans ce gilet. » L'entreprise Timpi a déclaré « Nos gilets audio-tactiles ont révolutionné notre manière d'aborder la musique en offrant aux utilisateurs un accès à de nouvelles sensations et une immersion des sens qui provoque inévitablement l'étonnement, l'émotion et l'envie de recommencer. » Cette prouesse technologique, complimentée par le témoignage de Sandrine, prouve d'un désir sincère d'inclusion de tous et ici des personnes sourdes et malentendantes. Une jolie initiative et une belle prouesse technologique qui montre qu'avec une belle envie et une belle intelligence surtout et une maîtrise de la technologie, il est possible de faire de très belles choses et ici de permettre à des personnes souffrant d'un handicap audio, des personnes sourdes ou malentendantes de vivre comme tout le monde une expérience inoubliable de concerts et de festivals tout au long de l'été. Ces gilets, ils existent encore surtout en Europe, en France, car c'est l'entreprise Timpi, entreprise française qui les a développés, mais ils tentent encore à se développer à travers le pays. Voilà, au cours de mes recherches, j'ai vu qu'au Québec, ça se développait de plus en plus. Donc c'est bien, ça fait plaisir, ça donne le sourire. Une très belle nouvelle qui donne envie justement de continuer à mettre de la lumière sur ce genre d'initiatives et de prouesses technologiques. On souhaite à toutes celles et ceux qui méritent de vivre de bons moments comme ceci, de pouvoir les vivre. C'était la bonne nouvelle de la semaine, un gilet qui permet aux malentendants de vivre un concert comme tout le monde. Il est 8h27, on va continuer en musique sur notre belle lancée pour continuer sur notre édition matinale de Franco Matin. Et justement, on va continuer avec le titre Victoire, un titre de la chanteuse française Shaim. C'est son deuxième single à succès, sorti dans la fin des années 2000-2006 plus précisément. Une chanson extraite de son tout premier album studio intitulé Mes Fantaisies. Un mélange de pop et de R&B. On l'écoute, il est 8h20.

0: Victoire, un titre de Shaim sorti fin 2006, son deuxième single à succès, un mélange de pop et de R&B où elle aborde des thèmes comme les messages d'espoir, d'ambition, de persévérance. Il est à 8h31 et on poursuit l'émission en retrouvant Jean-Rony Bottico, notre journaliste, pour sa seconde revue de presse.
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0: Jean-Rony, on te retrouve pour parler d'actualité au Canada et on commence avec Ottawa qui lance des consultations sur une série de changements fiscaux.
2: Le ministre des Finances affirme vouloir rendre le système plus équitable, plus efficace et plus compétitif, tout en améliorant l'application des règles fiscales et en réduisant les possibilités d'évitement fiscal. Parmi les mesures proposées, le gouvernement fédéral veut simplifier le processus de demande du crédit d'impôt pour personnes handicapées, pour certains troubles médicaux de longue durée et élargir la liste des professionnels de la santé autorisés à confirmer l'admissibilité. Le gouvernement propose également de clarifier le traitement fiscal de la prime à la réussite Sceau Rouge, une aide de 5 000 $ versée aux apprentis qui obtiennent une certification dans un métier désigné. D'autres changements concernent les entreprises, notamment des mesures liées à l'investissement, au captage du carbone, au gaz naturel liquéfié à faible émission et à la lutte contre certaines formes d'évitement fiscal. Ottawa invite les citoyens, les entreprises et les groupes concernés à faire part de leurs commentaires sur ces propositions avant leur adoption éventuelle.
0: Et à Winnipeg, le marché d'été de Saint-Boniface bat son plein au parc Joseph.
2: Depuis son inauguration le 6 juin, le marché anime le quartier tous les jeudis de 17h30 à 20h30. Les visiteurs circulent entre les différents kiosques à la découverte d'une grande variété de produits, notamment des vêtements africains, des produits cosmétiques et diverses spécialités culinaires, de quoi satisfaire pratiquement tous les goûts. Dans une ambiance chaleureuse, visiteurs et exposants échangent, tandis que les habitués profitent de l'occasion pour se retrouver autour des étals, une atmosphère conviviale qui contribue à l'animation du quartier pendant les après-midi d'été. Organisé par le Centre de développement économique des municipalités bilingues du Manitoba, CEDEM, l'événement bénéficie également de la présence de bénévoles qui accueillent, renseigne et accompagne les visiteurs. Parmi eux se trouvent deux nouveaux arrivants camerounais qui considèrent leur participation comme une occasion de créer des liens, de s'intégrer à la culture canadienne et de contribuer activement à la vie de leur milieu d'accueil. On les écoute.
3: Oui, d'entrée de jeu, comme je vous ai dit, étant déjà étranger camerounais, ben, c'est une occasion pour nous de nous imprégner des diverses couches de population qui sont ici. Et ben, voilà, on échange avec eux et puis on découvre beaucoup d'autres choses, quoi. Donc c'est une occasion de s'imprégner davantage dans la société canadienne.
4: Quant à moi, faire du bénévolat ici, ça me permet d'apprendre beaucoup plus sur la culture canadienne, et en particulier du Manitoba. Et ça nous permet également d'avoir plus d'ouverture sur des diversités, sur la diversité canadienne ici.
0: Chaleur humaine et chaleur d'été, ça
2: ouais,
0: fait...
2: Si
0: ça
2: tu
0: fait,
2: n'es pas encore allé, il faut penser à faire un petit tour jeudi prochain.
0: Il faut que je m'organise, j'ai envie de vivre aussi toute cette ambiance. On termine avec la réconciliation qui est au cœur d'une rencontre communautaire ce samedi à l'accueil francophone.
2: L'Amicale de la francophonie multiculturelle du Manitoba, en partenariat avec le Conseil jeunesse provincial, organise ce samedi 25 juillet 2026 à l'accueil francophone un atelier consacré à la vérité et à la réconciliation. Cette initiative vise à favoriser la diversité culturelle et le dialogue entre les différentes composantes de la francophonie manitobaine. Elle permettra également aux participants de mieux comprendre l'histoire des peuples autochtones au Canada, les conséquences des politiques coloniales ainsi que les démarches entreprises aujourd'hui pour promouvoir la réconciliation et bâtir des relations fondées sur le respect des peuples. Dans le cadre de cette rencontre, l'écrivaine et journaliste Laïssa Armel Pamou animera une discussion autour de son dernier ouvrage « Au Canada, immersion dans un pays en mutation » publié aux éditions de la Francophonie. Le livre sert servira de point de départ à un échange avec le public. L'autrice reviendra sur les coulisses de cette aventure qu'elle qualifie d'exceptionnelle, répondra aux questions des participants et prendra part à une séance de dédicace.
0: Merci beaucoup Jean-René pour ces actualités au Canada. On te retrouvera dans quelques instants pour parler des infos insolites, mais pour parler d'actualités au Canada, ce sera à partir de la semaine prochaine.
2: Je te souhaite un excellent week-end. On se retrouve tout à l'heure pour l'info insolite et puis à lundi pour ce bulletin d'information.
0: Ah oui, ça continue de plus belle. Il est à 8h36. Vous écoutez Franco Matin et avant justement de passer à notre rubrique insolite, on a quelques minutes. On va repartir en chanson et puis petite pause publicitaire également. En attendant, on va écouter France Gall qui nous chante son titre Résiste. On écoute ça et on se retrouve dans quelques instants pour la fin de l'émission.

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2: 8h48, vous écoutez Franco Matin et c'est l'heure de notre rubrique des infos insolites pour bien terminer justement cette semaine et se quitter sur une touche assez amusante. Est-ce que tu veux ouvrir la danse, Jean-René?
3: Ouais, pourquoi pas.
2: Allez, je t'en prie.
3: Alors, je vous parle aujourd'hui, on va en France, hein, dans ton pays. J'aime bien aller en France.
2: Il se passe toujours des choses farfelues.
3: Alors, c'est Jean-Luc Mélenchon que tu connais bien.
2: Hein? Ah oui, enfin bien.
3: Tu le connais. Les Canadiens un peu moins, mais quand même, si, ceux qui suivent l'actualité ne doivent pas ne pas connaître.
2: Ouais.
3: Hein. C'est un grand tribun, hein, et quelqu'un qui maîtrise le verbe.
2: Oui, depuis des années, il est présent sur la scène politique française. Quand même.
3: Alors, Jean-Luc Mélenchon, il veut instaurer une finale pour la troisième place à la présidentielle.
2: Comme en Coupe du Monde, finalement.
3: Comme en Coupe du Monde. Le chef de file de la France insoumise pense qu'il est primordial de récompenser le troisième de la présidentielle à l'issue d'une petite finale.
2: Pourquoi pas?
3: La Coupe du Monde aux États-Unis donne, semble-t-il, des idées au monde politique. Samedi dernier, quelques heures avant le coup d'envoi de France-Angleterre au Hard Rock Stadium de Miami, Jean-Luc Mélenchon a indiqué qu'il serait très favorable à l'instauration d'une finale pour la troisième place à la présidentielle, et ce, dès 2027. L'ancien député des Bouches-du-Rhône a expliqué qu'il serait intéressant pour les citoyens d'écouter ce qu'ont à dire le troisième et le quatrième au cours d'un autre débat de l'entre-deux-tours qui permettrait au meilleur des candidats, voulais-je dire, de faire montre de toute son éloquence. Cette proposition a suscité de nombreuses réactions. Le futur candidat à la présidentielle a ensuite précisé qu'il pourrait y avoir un podium et une cérémonie au cours de laquelle le troisième se verrait remettre une médaille de bronze sur la musique de l'international. Cette proposition a déjà fait réfléchir de nombreux politiques puisque, dans la foulée, Nathalie Arthaud a proposé l'instauration d'une consolante pour tous les candidats n'ayant pu obtenir au minimum 5% des voix au premier tour. Une idée très rapidement soutenue sur les réseaux sociaux par Yannick Jadot, Jean Lassalle, Valérie Pécresse, Fabien Roussel, Anne Hidalgo, Nicolas Dupont-Aignan, Philippe Poutou, mais aussi François Asselineau et Jacques Cheminade. Cette dernière initiative n'est pas sans rappeler la proposition à l'étude d'Amélie Mauresmo pour les prochains tournois de Roland-Garros. Un tableau réservé aux joueurs français qui se sont inclinés au premier tour afin de s'assurer que le tennis français ne reparte pas bredouille de la porte d'Auteuil.
2: Ouais, bon, une finale pour les perdants quand même à chaque fois. En Coupe du Monde, élections.
3: Mais on voit qui est venu avec cette proposition.
2: Ouais.
3: C'est quelqu'un qui, certainement, il ne va pas être ni premier ni deuxième. Donc là, il défend son point.
2: Ouais, de mettre toutes ses chances de son côté.
3: Tout à fait.
2: Pour peut-être finir meilleur troisième.
3: Ils ont été inspirés comme on était dans la période de la Coupe du Monde.
2: Ça leur est monté à la tête,
3: voilà.
2: Sûrement. On verra bien, en tout cas, élections à venir en avril 2027 en France. Donc, ce sera à suivre et voir si cette petite finale pour le troisième aura lieu.
3: On verra bien.
2: Alors moi, dans un tout autre registre cette fois, je reste sur le continent américain et je vais parler d'un événement. Donc toi, tu as parlé un petit peu du futur, moi je vais aller un petit peu dans le passé. Une affaire qui remonte il y a quelques mois maintenant, mais qui a été récemment largement relayée par les médias américains. Encore eux, voilà. Alors, lors d'un contrôle routier au début de l'année, en février dernier, un policier du comté de Palm Beach, en Floride, a arrêté Kathleen Thomas, une conductrice. Le motif de l'arrestation, l'utilisation du téléphone au volant avec sa main droite. Détail très important dans cette histoire. Or, au moment de l'arrestation, il n'en a pas fallu plus à Kathleen Thomas pour contester les faits. Sa main droite est en fait amputée. Donc, elle a montré aux policiers ayant mené l'arrestation que ce n'était tout bonnement pas possible. Après donc s'être rangée sur le bas-côté et avoir échangé lors d'un échange lunaire avec ce policier, ce dernier a tout de même demandé à la conductrice de jurer qu'elle n'avait pas son téléphone en main, de lever les mains et de jurer qu'elle n'avait pas utilisé son téléphone. Rigolant de la situation, la conductrice a pensé mettre fin au ridicule de la situation et à l'erreur illusoire du policier en lui montrant tout simplement sa main amputée. Mais c'était sans compter l'insistance de l'homme policier qui, têtu, lui a tout de même infligé une contravention de 116 $ US, soit plus de 160 $ canadiens. La scène surréaliste, voire ridicule, a été captée par la caméra corporelle de l'agent de police en service et elle a été dévoilée par le bureau du shérif du comté de Palm Beach sur les réseaux sociaux. La vidéo diffusée le 27 mai dernier, elle est devenue complètement virale sur la toile. Kathleen Thomas a ensuite contesté sa contravention, évidemment. Et devant le tribunal, eh bien, cette contravention a finalement été annulée par manque de preuves, je cite. Cette situation absurde a fait réagir sur les réseaux sociaux entre rire et indignation. Mais tout est bien qui finit bien, non sans une situation bien absurde. L'arrêtée, Kathleen Thomas en a rigolé. Elle s'est dit, pas vraiment indignée, mais plutôt choquée par le ridicule.
3: Si je devrais faire le lien entre l'insolite que je viens de donner avec celui-ci, je dirais qu'on devrait remettre à ce policier une médaille de ridicule.
2: Hein. Ouais. Tout comme peut-être le futur troisième élu aux élections en France. Non mais voilà, une nouvelle qui a quand même indigné quelques personnes sur la toile, c'est normal. Mais la principale concernée en a rigolé, donc c'était insolite.
3: Voilà.
2: Voilà qui conclut donc notre émission de ce jour. Merci beaucoup Jean-Rony pour cette info insolite, deux registres bien différents, mais qui nous font terminer sur une belle touche. Exactement. Merci Jean-Rony, je te souhaite une belle fin de semaine.
3: Bonne fin de semaine et on se retrouve lundi.
2: Oui, à lundi, il est 8h55, avant le mot de la fin. On se laisse avec une toute dernière chanson qu'on écoute, c'est Moi Kamoun de Kalash et Damso. Un son rap pour bien terminer notre édition matinale de Franco Matin. Quelques minutes de musique et ensuite on se retrouve pour le mot de la fin.

0: de Kalash et Damso. Un texte que l'on peut analyser sous l'angle du bien-être et du prendre soin de soi. C'est comme un cri d'alarme sur l'absence de santé mentale et les dérives liées au succès. Ici, les deux artistes rappeurs français y décrivent précisément ce qui peut nuire à l'équilibre et de tirer des leçons. Il est 8h59, ça va être le moment de se quitter, de se dire au revoir avant de se retrouver lundi. Je tiens à vous remercier pour votre écoute toujours très fidèle de notre édition matinale de Franco Matin. Merci à Jean-Rony Bossico pour sa présence aujourd'hui encore. On a eu le droit à de belles actualités au Canada, aussi à une jolie revue des sports et à une actualité insolite assez marrante. Voilà. Et puis vous pourrez retrouver évidemment la bonne nouvelle de la semaine que je vous ai proposée aujourd'hui. Un gilet qui permet aux malentendants de vivre un concert. Ce sera en rediffusion juste après l'émission. J'ai passé un très bon moment en votre compagnie. Je vous souhaite un excellent week-end. 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Vous aurez la chance de découvrir Mathieu Allard, Sylvie Schmitt et Nicolas Douclias qui ont répondu à mes questions. Vous pourrez donc découvrir ces candidats, leur vision, les enjeux qui leur tiennent à cœur et leur projet. Ce sera à partir de la semaine prochaine, de lundi. Restez connectés sur les ondes d'Envol cet après-midi. Plein de belles choses encore. L'émission de l'après-midi avec Christian Dibi et James Olivier. Et puis suivi de 4 micros et un merlot avec Caroline Touchette et ses amis. Et puis aussi ce soir, ça y est, les God Days reviennent à la maison. Ils joueront à partir de 19h contre Fargo Moorhead. Et ce, pour ce soir, demain et dimanche. Je vous souhaite un excellent week-end. Prenez soin de vous. Au revoir.
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Oui, nous voyons donc notre héros s'approcher de la victime d'un pas lent mais décidé quand même. Un dernier ajustement, les vêtements, tout va bien. Oui, la braguette, on la referme. Il s'approche de la dame, un croisement de regards.

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0: Effectivement, ma chère Sophie, on parle de moins 50 avec le facteur 20. Alors, j'espère que vous avez branché votre voiture.
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0: Bonjour à toutes et à tous et bienvenue à la dernière émission de cette semaine. Vous êtes bel et bien sur Envol 91 et vous écoutez Couleurs d'ici, toujours au micro, Christian Duby et James Olivier. Bonjour James, comment ça va?
1: Bonjour Christian, bonjour aux auditeurs, ça va très bien. On est le vendredi 24 juillet, Christian.
0: Exactement.
1: Ça passe tellement vite, le mois de juillet. Donc on s'est réveillé ce matin sous la pluie.
0: Exactement.
1: Mais
0: maintenant, on a un temps un peu moins humide, si je
1: moins
0: peux le dire.
1: Humide, ouais. Donc, alors, c'est notre dernière émission de la semaine, Christian. On a beaucoup d'informations à partager avec nos auditeurs. De bonnes informations, mais des informations un peu surprises aussi, puisque notre directeur général, donc, qui va quitter son poste à la mi-août. Mm-hmm. Donc, Denis Michel qui sont postes de directeur général à Radio Envol. On va parler de ça dans notre émission. Et puis, le Manitoba qui crée de nouveaux postes de représentants commerciaux à l'étranger. Et donc, on va parler aussi, Christian, des gouvernements du Canada et du Manitoba qui volent au secours des producteurs touchés par les dernières inondations survenues au Manitoba. En sport, Christian, Andrea Pirlo qui hérite du mandat de relancer l'Italie et la sélection italienne de football qui a raté la dernière édition de la Coupe du Monde. Donc, le football italien qui a beaucoup de problèmes ces dernières années. Donc, c'est Andrea Pirlo qui est chargé de relancer cette équipe de football. Donc, et puis, le bon James, finalement, qui rejoint les 76ers pour son ultime aventure.
0: C'est ça, James Olivier. Beaucoup de choses à dire et puis beaucoup d'informations, que ce soit dans les sports ou alors comme ici aussi, parce que tu l'as dit. Donc, on aura quelques changements dans quelques semaines, mais la chose qui ne change pas, c'est toujours l'énergie et puis la bonne ambiance qu'on vous donne ici dans notre émission Couleurs d'ici. Et aujourd'hui, ce sera plus une émission musicale parce que c'est le vendredi. On va se charger de vous raccompagner chez vous si vous quittez le boulot ou alors si vous êtes déjà à la maison ou toujours au boulot. En tout cas, de la bonne manière, avec beaucoup d'énergie et beaucoup de vibes positives. Alors, on part en musique tout doucement, tout directement avec MHD, avec le morceau Afro Trap 5. Et on revient ici sur Envol 91 pour parler de météo.

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1: Actuellement, ici à Winnipeg, on a une très très belle température de 29 degrés, James Olivier, avec un soleil qui est présent.
2: Oui, tout à fait. C'est une journée ensoleillée. Et quand même, Christian, même si on s'est réveillé avec de la pluie aujourd'hui, mais il fait 29 degrés, on aura jusqu'à 30 degrés. Il y a un avertissement jaune aussi et à la chaleur, Christian, donc je ne sais pas si tu l'as remarqué. Et donc, le soleil va se coucher ce soir à 9h21 pour se lever demain à 5h49. Le soleil se lève très tôt, Christian, et se couche très tard.
1: C'est ça.
2: Donc, la journée est plus longue.
1: Plus longue.
2: Puisqu'on est en été.
1: C'est comme si on récitait une leçon.
2: Ouais, tout à fait. Alors, demain, on aura des températures de 17 à 30 degrés. Ce sera encore une journée très ensoleillée. Et pour demain, samedi, et ça va continuer dimanche avec des températures de 20 à 31 degrés. Et pour dimanche, la journée sera beaucoup plus chaude dimanche avec cette température de 31 degrés. Et le lundi, des températures de 19 à 29 degrés. Donc, la semaine prochaine s'annonce assez chaude. Et Christian, mis à part le jeudi, on aura des températures de 20 à 30 degrés avec 40% de probabilité d'averse. Ce sera une semaine très ensoleillée.
1: On a un peu l'habitude hein, avec les dimanches et puis les fins de semaine. Depuis trois semaines, on a successivement 37, 32, 31 et 31 degrés. Alors, vous le savez, si vous voulez faire des activités ou sortir, on le répète encore une fois, il faudra penser à l'hydratation de votre peau comme celle de l'intérieur parce qu'il faudra boire et aussi prendre soin de la peau. C'est le conseil qu'on peut vous donner ici sur Envol 91 pour vous le dire. Aussi, on reviendra bien sûr dans la suite de l'émission sur les différentes activités que vous pouvez avoir ici au sein de la communauté franco-manitobaine parce qu'il y en a beaucoup des activités pour vous permettre d'être en extérieur. On le rappelle même actuellement, le CCFM est rempli plein à ras-bord parce qu'il y a beaucoup
2: d'activités. C'est chaque jour, depuis deux semaines, Christian.
1: Exactement, oui. En matinée comme en soirée.
2: Ouais.
1: Je pensais hier qu'il y avait, bon, bien sûr, pour hier c'était un peu plus grave parce que c'était le jeudi Franco First Days, donc en plus de tout ça, il y avait tous ceux qui étaient là pour le cinéma sous les étoiles et d'autres choses. Et puis il ne faut pas oublier que le Stella c'est aussi un restaurant, donc il y a des personnes qui viennent seulement pour manger.
2: C'est un endroit très fréquenté.
1: Exactement, un endroit très fréquenté, une zone très achalandée comme tu l'as dit hier. Et puis on est très content de voir que la communauté sort et se détend pour profiter de cet été parce que bien sûr, dans deux mois, dans trois mois, c'est ce qui arrive. On repart dans les températures température négative, sinon très négative, mais on reste là et puis on a toujours la chaleur, donc on part en musique.
2: Mais quand même, cette année, on n'aura pas un hiver très froid. Hein.
1: Ah bon?
2: Ouais, selon les prévisions, puisque actuellement, c'est le phénomène El Niño.
1: De Riquet de retour.
2: Ouais, donc avec El Niño, l'hiver n'est pas trop froid, mais plutôt avec la Niña.
1: Je pense que l'année passée, c'est ce qu'on a vécu un peu.
2: Oui, tout à fait. C'est des phénomènes météorologiques donc assez importants donc, pour notre région.
1: Exactement. Merci beaucoup, James Olivier. Comme on l'a dit, on est toujours avec vous jusqu'à 18h aujourd'hui pour la dernière émission de la semaine. On part en musique avec Terry Moïse sur le morceau « Je serai là » et on revient ici pour la suite des activités sur Envol 91.

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5: Vous êtes bel et bien sur votre radio francophone manitobaine en vol 91 et puis à votre émission Couleur d'ici a pour but de vous donner toujours de la bonne humeur toute la journée. Alors aujourd'hui dans notre émission, on a une émission spécialement musicale, une sélection de musique spéciale pour vous accompagner hein, dans l'entrée, dans le début de votre week-end parce qu'on le rappelle, on rentre tout doucement dans le week-end cette fin de semaine et la fin de semaine prochaine sera aussi une longue fin de semaine. Alors ce sera l'occasion de profiter deux fois plus. On est avec vous jusqu'à 18h ici même sur en vol 91 et puis on espère que vous aurez beaucoup de fun à écouter les musiques prévues pour vous aujourd'hui. On parle donc en musique avec Lil J. Benjerac sur le morceau Caméra en feat avec Maître Gims.

0: Dans les informations d'aujourd'hui, 24 juillet, on parle du Manitoba qui crée de nouveaux postes de représentants commerciaux à l'étranger.
1: La création de ces nouveaux postes de représentants en Europe et au Mexique permet au gouvernement du Manitoba de renforcer sa présence économique à l'étranger afin d'élargir son accès au marché. Le représentant commercial en Europe se concentrera sur l'exploration des débouchés commerciaux avec le Royaume-Uni et les marchés de l'Europe occidentale, tout en s'appuyant sur les progrès réalisés grâce à l'accord économique et commercial global. Quant au représentant au Mexique, il aidera les entreprises manitobaines à profiter de l'intérêt croissant pour leurs produits au Mexique et poursuivra les efforts entrepris dans le cadre de la participation du Manitoba à la mission commerciale d'équipe Canada au Mexique en février 2026. Le ministre du Commerce et de la Création d'Emploi, Jimmy Moses, présente la création de ces postes comme un gage de l'engagement du gouvernement provincial visant à diversifier ses partenaires commerciaux en élargissant l'accès des entreprises manitobaines au marché du Mexique et de l'Europe. Il explique que le gouvernement prend des mesures pour bâtir une économie provinciale plus forte et plus résiliente dans un contexte marqué par des bouleversements de l'économie mondiale.
0: Et on continue en parlant du Canada et le Manitoba qui vole au secours des producteurs touchés par les inondations.
1: Les gouvernements du Manitoba et du Canada ont annoncé des améliorations ciblées du programme AgriStabilité pour soutenir les producteurs touchés par les inondations de juin et juillet 2026. Ce programme permettra à ces agriculteurs d'obtenir rapidement un soutien pour gérer la reprise et le maintien de leurs activités. Les deux gouvernements ont décidé d'augmenter le montant du paiement provisoire maximal offert aux producteurs inscrits au programme AgriStabilité, le faisant passer de 50% à 75% du paiement final estimé. Ce changement permettra d'accroître les liquidités des producteurs en leur permettant de recevoir un paiement provisoire plus important dans les semaines suivant l'envoi de leur formulaire de demande.
0: Et puis on continuera avec le gouvernement du Manitoba qui investit 75 000 dollars dans un complexe de football.
1: Ce montant sera destiné à des travaux de rénovation du complexe de football Ralph Cantafio à Winnipeg. Dans un communiqué, la ministre des Sports, Nelly Kennedy, a rappelé que l'investissement dans des infrastructures sportives de qualité renforce les communautés, crée des opportunités pour les athlètes et favorise la croissance économique. Elle présente le complexe de football Ralph Cantafio comme un pôle important pour le football au Manitoba, estimant que ses travaux de rénovation permettront à ce centre de continuer à accueillir les athlètes, les familles et les supporters pendant de nombreuses années. Les 75 000 dollars octroyés par le gouvernement permettront de remplacer le terrain extérieur et le système d'éclairage de ce complexe situé sur la rue Waverly à Winnipeg. Ce complexe géré par la Fédération de football de Winnipeg joue un rôle essentiel dans le développement du football et offre des possibilités de pratique aux Manitobains de tous âges. Le complexe a été baptisé en l'honneur de Ralph Cantafio en 2016 en reconnaissance de ses contributions exceptionnelles à l'essor et au développement du football au Manitoba et dans tout le Canada.
0: Et puis on terminera avec une nouvelle qui nous concerne ici, c'est Denis-Michel Thibault qui quitte son poste de directeur général à Envol 91 FM.
1: Radio Envol a annoncé aujourd'hui le départ de Denis-Michel Thibault à la tête de la direction générale. Et il sera succédé par Caroline Touchette qui deviendra directrice générale intérimaire de la radio communautaire. Nommé directeur général d'Envol 91 FM au début de 2024, Denis-Michel Thibault quitte ses fonctions avec la conviction qu'Envol est désormais entre de bonnes mains et qu'elle possède tous les atouts nécessaires pour poursuivre son développement et continuer de jouer un rôle essentiel auprès de la communauté francophone. Dans un communiqué, le conseil d'administration de la radio a salué le travail accompli par Denis-Michel Thibault. Ce dernier a surmonté avec brio les difficultés financières de la radio, en plus de construire des relations fortes et stables avec la communauté. Il a aussi démontré son leadership et mobilisateur en consolidant une équipe talentueuse et dévouée. Denis-Michel Thibault restera en poste jusqu'au 13 août prochain. Caroline Touchette entrera en poste à titre de directrice générale intérimaire le jour suivant et ce jusqu'à la nomination officielle d'une nouvelle direction générale au cours des prochains mois.

0: On est donc de retour en studio après cette belle musique de Maes en feat avec Booba sur le morceau Madrina, un mélange de sonorités francophones, françaises, marocaines, avec le français en tout cas. Et puis on aime bien avoir ce genre de belle musique ici sur Envol 91. James Olivier.
1: Ouais, tout à fait. C'est des musiques qui sont très importantes et qui sont agréables et à l'oreille, à nos oreilles. Donc, nos oreilles sont habituées à ces genres de sonorités, Christian.
0: Je pense pas tout le monde, forcément, mais en tout cas, oui, je pense aussi, oui, que y a, la musique, c'est pas fait pour être désagréable, je pense.
1: Ouais, donc, c'est agréable à l'oreille.
0: Comment que c'est agréable, justement, je pense qu'on a beaucoup de choses positives à dire. On continue donc dans cette optique de musique bonne à l'oreille avec Angèle, dis-le, sur Envol 91.

0: Eh ben, on va dire les sports après cette musique. On commence avec Andrea Pirlo qui hérite justement du mandat de relancer l'Italie.
1: Andrea Pirlo aura le mandat de redonner les lettres de noblesse à la sélection italienne. Le formateur reconnu dans le monde du soccer, Fabrizio Romano, a partagé que Pirlo a accepté une proposition verbale afin de devenir le prochain entraîneur-chef de l'Italie. Il a ainsi accepté un projet à long terme et devrait signer le contrat officiel dans les prochains jours. L'Italie était en quête d'un nouvel entraîneur après la démission de Gennaro Gattuso à la suite de la défaite devant la Bosnie-Herzégovine en ronde de barrage pour décrocher le dernier billet en vue de la Coupe du Monde en avril. Les rumeurs laissant entendre que Pep Guardiola était parmi les candidats recherchés pour diriger la sélection. Outre l'ancien pilote de Manchester City, Antonio Conte et Roberto Mancini auraient aussi été considérés. Les Italiens n'ont pas participé aux trois dernières Coupes du Monde. Ils n'ont pas su avancer au-delà de la phase de groupe lors de leur participation en 2010 et 2014. Ils avaient été couronnés lors de l'édition 2006. L'Italie a toutefois été sacrée championne d'Europe en 2021 sous la gouverne de Mancini.
0: On continue donc avec la boxe maintenant et Joshua qui reste discret par rapport à Fury et qui se concentre plutôt sur Pregna.
1: 7 mois après son dernier combat, Anthony Joshua, 29 à 4 et 26 KO, n'a qu'une idée en tête en vue de son retour dans le ring face à Christian Pringa, 20 KO samedi à Riyad en Arabie Saoudite. Un grand bravo à mon adversaire et à son équipe. Comment je me sens? Il n'y a pas d'autre endroit où je voudrais être en ce moment à part ici avec vous, a commenté Joshua, alors que le Britannique doit affronter l'Albanais de 35 ans. L'ancien double champion du monde des poids lourds fera son retour après sa victoire par KO au 6e round face à Jake Paul à Miami en décembre dernier. Ce combat face à Pringa servira de préparation à Joshua qui disputera la victoire face à Tyson Fury plus tard dans l'année. Fury montrera lui aussi sur le ring vendredi soir du côté de Thaïlande pour affronter le Polonais Marius Wash en attendant de son duel choc face à son compatriote britannique. En conférence de presse jeudi, Joshua a tenu à préciser qu'il se concentrait sur Pringa et qu'il n'avait pas la tête à penser à Fury. Nous ne voulons pas parler de Tyson Fury. Avec tout le respect que je lui dois, j'ai donné tout ce que je pouvais dans les médias concernant son avenir. Mais vous savez que notre priorité reste lui et son équipe. Quelques jours après son combat face à Paul, le Britannique a été impliqué dans un accident de voiture au Nigeria qui a coûté la vie à deux de ses amis. Joshua a été légèrement blessé physiquement.
0: Et puis on continue en basketball avec LeBron James qui arrête les rumeurs et puis qui rejoint finalement les 76ers pour sa dernière aventure.
1: LeBron James qui a pris sa décision, il rejoint les 76ers de Philadelphie afin de poursuivre son aventure pour une dernière fois. ESPN a rapporté que le contrat était d'une durée de 2 saisons et d'une valeur de 8 millions de dollars. Le vétéran de 41 ans a partagé sur son compte X ce qui avait motivé sa décision de revenir au jeu pour une 24e saison. Il écrit par la même occasion qu'il s'agira du dernier chapitre de sa grande carrière dans la NBA après avoir douté au terme de l'élimination des Lakers de Los Angeles devant le Thunder d'Oklahoma City lors du dernier parcours en série.
0: Et puis pour terminer, on parle d'une nouvelle sportive, mais un peu musicale et en même temps un peu cocasse. On parle d'Angine de Poitrine qui est mise en valeur dans une vidéo de la NFL.
1: Le morceau accompagne des vidéos montrant les cas arrière Jackson et Dak et des Giants de New York et Brock Purdy des 49ers de San Antonio est en train de danser ainsi que le receveur des Lions de Detroit, Amon-Ra St. Brown et d'autres joueurs. Tenez bon, on est presque de retour, peut-on lire en légende de la publication, ce qui a poussé plusieurs internautes à suggérer que les duos québécois seraient en vedette pour le match ultime de la saison 2026. J'ai hâte de voir Angine de Poitrine au spectacle de la mi-temps du Super Bowl, écrit l'un d'entre eux. Certains étaient simplement perplexes. Angine de Poitrine est NFL, ça ne figurait pas sur ma carte de bingo, a écrit un autre. Le duo est actuellement au sommet de sa gloire. Leur concert gratuit au Festival de jazz de Montréal a battu des records d'affluence avec des dizaines de milliers de personnes qui se sont rendues à la place des festivals le 27 juin. Le duo a remporté le Global Breakout Award lors des Billboard Canada Power Players 2026. Donc, Angine de Poitrine qui était récemment à Winnipeg et Christian et lors des Folk Fest.
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0: on arrive donc à la fin de notre première heure d'émission. Cette première heure, Monsieur Olivier, n'est pas passée si vite comme à notre habitude. Mais par contre, je pense que c'est parce qu'aujourd'hui, on n'a pas vraiment beaucoup de contenu aujourd'hui.
1: Oui, mais on a quand même du contenu. On a beaucoup de musique, Christian. Donc, c'est vendredi. Donc, c'est tout à fait spécial de proposer de la bonne musique et de belles sonorités aux auditeurs.
0: Exactement, c'est totalement ça. Alors, nous, on vous propose toujours ces bonnes musiques. Aujourd'hui, c'est ça. C'est une émission spécialement musicale, détente. Et puis, on rentre à la maison tout doucement avec de la bonne sonorité. On se retrouve donc juste à 17h pour la deuxième partie de notre émission.

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0: Deuxième partie de l'émission, on revient avec toujours la même énergie. Ici sur Envol 91, déjà une heure d'écoulée. Et puis James Olivier, on se retrouve donc dans la deuxième partie de notre émission.
1: Oui, Christian, c'est la deuxième partie de notre émission, la dernière émission de la semaine. Puisqu'on est vendredi, c'est une émission assez musicale, si on peut le dire. Donc aujourd'hui, on propose de la bonne musique aux auditeurs. Et par contre, il y a des informations assez importantes aussi, Christian, à partager. Mm-hmm. Des informations concernant le Manitoba qui crée de nouveaux postes de représentants commerciaux à l'étranger, et puis le gouvernement du Manitoba qui investit $75,000 dans un complexe de football à Winnipeg. Et puis une information qui nous concerne particulièrement à Envol, c'est notre directeur général Denis Michel qui a quitté son poste.
0: Exactement, beaucoup de nouvelles, même si notre émission sera assez détente, chill aujourd'hui, mais quand même beaucoup de nouvelles importantes aussi, notamment en sport, avec beaucoup de nouvelles. On a parlé de Pirlo qui arrive en Italie, ouais. Mais on a aussi Jürgen Klopp qui arrive en Allemagne aussi,
1: ouais.
0: qui n'a pas été forcément stipulé, mais on a aussi ça, et puis beaucoup de nouvelles encore qu'on aura à cœur de vous donner dans cette émission. On part donc en musique maintenant avec Tia, Coupé Décalé, et c'est sur Envol 91 qu'on écoute ça maintenant.

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0: Vous êtes toujours dans Couleurs d'ici, on a toujours les belles couleurs de l'été qui sont ici, même si la journée a commencé avec du temps gris et puis beaucoup, un peu de pluie quand même qui avait déjà commencé hier. On a le soleil et la chaleur qui reviennent progressivement autour de nous. On aura l'occasion de revenir sur la météo avec James Olivier juste après une autre musique, mais ce qu'on peut dire actuellement, c'est qu'on a une belle température de 29 degrés ici à Winnipeg et qu'on vous donnera quelques petites astuces pour si vous voulez profiter justement de la belle température ce soir, parce qu'on le rappelle encore une fois, on est aux portes du week-end, c'est le week-end qui commence aujourd'hui, alors on espère que vous allez apprécier beaucoup plus. On part en musique avec les Cowboys Fringants, l'Amérique qui pleure, et on revient ici pour la météo avec James Olivier.

0: Et donc, on enchaîne avec la météo actuellement à Winnipeg où il fait 30 degrés, James Olivier.
1: Oui, tout à fait, Christian. 30 degrés, mais avec toujours un avertissement jaune à la chaleur. Donc, des conditions météorologiques plutôt favorables. Le soleil va se coucher ce soir à 9h21 pour se lever demain à 5h49. Demain, samedi, on aura une journée assez ensoleillée avec des températures allant de 17 à 30 degrés pour demain samedi. Et le dimanche, on aura des températures maximales jusqu'à 31 degrés. Christian, ce sera encore une journée ensoleillée et ce durant toute la semaine prochaine. Jusqu'à vendredi, on pourrait avoir quelques 6 mm de pluie pour le jeudi avec des températures variant entre 20 et 30 degrés Celsius.
0: Exactement, James Olivier. De belles températures en tout cas prévues pour ce week-end. Alors pour nous tous qui avons prévu des choses ce week-end, c'est une belle température pour profiter, mais attention surtout à ne pas s'exposer trop longtemps à la chaleur et puis aux coups de chaleur aussi et puis à la déshydratation. On continue donc en musique avec Mika, elle me dit.

0: On attaque justement les informations d'aujourd'hui, 24 juillet, en parlant du Manitoba qui crée de nouveaux postes de représentants commerciaux à l'étranger.
1: La création de ces nouveaux postes de représentants en Europe et au Mexique permet au gouvernement du Manitoba de renforcer sa présence économique à l'étranger afin d'élargir son accès au marché. Le représentant commercial en Europe se concentrera sur l'exploration des débouchés commerciaux avec le Royaume-Uni et les marchés de l'Europe occidentale, tout en s'appuyant sur les progrès réalisés grâce à l'accord économique et commercial global. Quant au représentant au Mexique, il aidera les entreprises manitobaines à profiter de l'intérêt croissant pour leurs produits au Mexique et poursuivra les efforts entrepris dans le cadre de la participation du Manitoba à la mission commerciale d'équipe Canada au Mexique en février 2026. Le ministre du Commerce et de la Création d'emplois, Jamie Moses, présente la création de ces postes comme un gage de l'engagement du gouvernement provincial visant à diversifier ses partenaires commerciaux en élargissant l'accès des entreprises manitobaines au marché du Mexique et de l'Europe. Il explique que le gouvernement prend des mesures pour bâtir une économie provinciale plus forte et plus résiliente dans un contexte marqué par des bouleversements de l'économie mondiale.
0: On continue avec le Canada et le Manitoba qui volent au secours des producteurs touchés par les inondations.
1: Les gouvernements du Canada et du Manitoba ont annoncé des améliorations ciblées du programme AgriStabilité pour soutenir les producteurs touchés par les inondations de juin et juillet 2026. Ce programme permettra à ces agriculteurs d'obtenir rapidement un soutien pour gérer la reprise et le maintien de leurs activités. Les deux gouvernements ont décidé d'augmenter le montant du paiement provisoire maximal offert aux producteurs inscrit au programme AgriStabilité, le faisant passer de 50 à 75% du paiement initial estimé. Ce changement permettra d'accroître les liquidités des producteurs en leur permettant de recevoir un paiement provisoire plus important dans les semaines suivant l'envoi de leur formulaire de demande.
0: Et puis on enchaîne avec le gouvernement du Manitoba toujours qui investit 75 000 $ dans un complexe de football.
1: Ce montant sera destiné à des travaux de rénovation du complexe de football Ralph Catafio à Winnipeg. Dans un communiqué, la ministre des Sports, Nelly Kennedy, a rappelé que l'investissement dans des infrastructures sportives de qualité renforce les communautés, crée des opportunités pour les athlètes et favorise la croissance économique. Elle présente le complexe de football Ralph Catafio comme un pôle important pour le football au Manitoba, estimant que ces travaux de rénovation permettront à ce centre de continuer à accueillir les athlètes, les familles et les supporters pendant de nombreuses années. Les 75 000 $ octroyés par le gouvernement permettront de remplacer le terrain extérieur et le système d'éclairage de ce complexe situé sur la rue Waverly à Winnipeg. Ce complexe géré par la Fédération de football de Winnipeg joue un rôle essentiel dans le développement du football et offre des possibilités de pratique aux Manitobains de tous âges. Le complexe a été baptisé en l'honneur de Ralph Catafio en 2016 en reconnaissance de ses contributions exceptionnelles à l'essor et au développement du football au Manitoba et dans tout le Canada.
0: Et puis on terminera par cette nouvelle qui nous concerne ici en Vol 91, c'est notre directeur Denis-Michel Thibault qui quitte son poste ici.
1: De Radio en Vol a annoncé aujourd'hui le départ de Denis-Michel Thibault à la tête de la direction générale. Il sera succédé par Caroline Touchette qui deviendra directrice générale intérimaire de la radio communautaire. Nommé directeur général d'Envol et 91 FM au début de 2024, Denis-Michel Thibault quitte ses fonctions avec la conviction qu'Envol est désormais entre de bonnes mains et qu'elle possède tous les atouts nécessaires pour poursuivre son développement et continuer de jouer un rôle essentiel auprès de la communauté francophone. Dans un communiqué, le conseil d'administration de la radio a salué le travail accompli par Denis-Michel Thibault. Ce dernier a surmonté avec brio les difficultés financières de la radio, en plus de construire des relations fortes et stables avec la communauté. Il a aussi démontré son leadership mobilisateur en consolidant une équipe talentueuse et dévouée. Et Denis-Michel Thibault restera en poste jusqu'au 13 août prochain. Caroline Touchette entrera en poste à titre de directrice générale intérimaire le jour suivant et ce jusqu'à la nomination officielle d'une nouvelle direction générale au cours des prochains mois.

0: Dans les sports, on s'intéresse à l'Italie qui a un nouvel entraîneur appelé Andrea Pirlo.
1: Andrea Pirlo aura le mandat de redonner les lettres de noblesse à la sélection italienne. L'informateur reconnu dans le monde du soccer Fabrizio Romano a partagé que Pirlo a accepté une proposition verbale afin de devenir le prochain entraîneur de l'Italie. Il a ainsi accepté un projet à long terme et devrait signer le contrat officiel dans les prochains jours. L'Italie était en quête d'un nouvel entraîneur après la démission de Gennaro Gattuso à la suite de la défaite devant la Bosnie-Herzégovine en ronde de barrage pour décrocher le dernier billet en vue de la Coupe du Monde en avril. Les rumeurs laissaient entendre que Pep Guardiola était parmi les candidats recherchés pour diriger la sélection. Outre l'ancien pilote de Manchester City, Antonio Conte et Roberto Mancini auraient aussi été considérés. Les Italiens n'ont pas participé aux trois dernières Coupes du Monde. Ils n'ont pas su avancer au-delà de la phase de groupe lors de leur participation en 2010 et 2014. Ils avaient été couronnés lors de l'édition 2006. L'Italie a toutefois été sacrée championne d'Europe en 2021 sous la gouverne de Mancini.
0: En champ de discipline, on va maintenant dans la boxe. Anthony Joshua souhaite rester discret à propos de son combat contre Fury et se concentrer plutôt sur Pregna.
1: 7 mois après son dernier combat, Anthony Joshua n'a qu'une idée en tête en vue de son retour dans les rings et dans le ring face à Christian et Pringa samedi à Riyad en Arabie Saoudite. Un grand bravo à mon adversaire et à son équipe. Comment je me sens? Il n'y a pas d'autres endroits où je voudrais être en ce moment et à part ici avec vous à commenter Joshua, alors que le Britannique doit affronter l'Albanais de 35 ans. L'ancien double champion du monde des poids lourds fera son retour après sa victoire par KO au 6e round face à Jake Paul à Miami en décembre dernier. Ce combat face à Pringa servira de préparation à Joshua qui disputera la victoire face à Tyson Fury plus tard dans l'année. Fury, montera lui aussi sur le ring vendredi soir du côté de Thaïlande pour affronter le Polonais Marius Wach en attente de son duel face à son compatriote britannique. En conférence de presse jeudi, Joshua a tenu à préciser qu'il se concentrait sur Pringa et qu'il n'avait pas la tête à penser à Fury. Nous ne voulons pas parler de Tyson Fury. Avec tout le respect que je lui dois, j'ai donné tout ce que je pouvais dans les médias concernant son avenir. Mais vous savez que notre priorité reste lui, Pringa et son équipe. Quelques jours après son combat face à Paul, le Britannique a été impliqué dans un accident de voiture au Nigeria qui a coûté la vie à 2 de ses amis. Joshua a été légèrement blessé physiquement.
0: Et puis aussi, on s'intéresse à notre prochaine manchette qui part de LeBron James qui rejoint les 76ers et puis James Olivier, le gouverneur de la Philadelphie a décrété ce jour-là LeBron Day.
1: Oui, LeBron James qui a pris sa décision. Il rejoint les 76ers de Philadelphie afin de poursuivre son aventure pour une dernière fois. ESPN a rapporté que le contrat était d'une durée de 2 saisons et d'une valeur de 8 millions de dollars. Le vétéran de 41 ans a partagé sur son compte X ce qui avait motivé sa décision de revenir au jeu pour une 24e saison. Il écrit par la même occasion qu'il s'agira du dernier chapitre de sa grande carrière de la NBA. Après avoir douté au terme de l'élimination des Lakers de Los Angeles devant le Thunder d'Oklahoma City lors du dernier parcours en série.
0: D'accord. Et puis on continue et puis on termine justement avec cette nouvelle qui est assez cocasse et cool en même temps. On parle d'un jean de poitrine qui est mise en valeur dans une vidéo de la NFL.
1: Le morceau accompagne des vidéos montrant les carrières Jason Dark et Brock Purdy et en train de danser ainsi que le receveur des Lions de Detroit, Amon-Ra et Saint-Brown et d'autres joueurs. Tenez bon, on est presque de retour, peut-on lire en légende de la publication, ce qui a poussé plusieurs internautes à suggérer que le duo québécois serait en vedette pour le match ultime de la saison 2026. J'ai hâte de voir en jean de poitrine au spectacle de la mi-temps du Super Bowl, a écrit l'un d'entre eux. Certains étaient simplement perplexes. En jean de poitrine et NFL, ça ne figurait pas sur ma carte de bingo, a écrit un autre. Le duo est actuellement au sommet de sa gloire. Leur concert gratuit au Festival de jazz de Montréal a battu des records d'affluence avec des dizaines de milliers de personnes qui se sont rendues à la place des festivals le 27 juin. Le duo a remporté le Global Breakout Award lors des Billboard Canada Power Players 2026.

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2: Et donc, James Olivier, on arrive à la fin de notre émission d'aujourd'hui et puis en même temps à la fin de notre semaine aussi.
3: Ouais, c'était notre toute dernière émission de la semaine. Donc, d'ici là, on souhaite aux auditeurs de passer un excellent week-end sur Envol 91 FM et profitez bien de ce week-end.
2: Exactement, profitez bien de ce week-end, rechargez vos énergies et puis on revient, on se retrouve ici lundi 16h-18h comme d'habitude sur Envol 91.

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Vendredi 24 juillet, en direct du parc Boucross, bienvenue au Baseball des Goldeyes sur les ondes d'Envol 91 FM. De retour après une longue absence, une douzaine de jours. Lorsqu'on s'est parlé la dernière fois, eh bien tout baignait dans l'huile, les Goldeyes qui avaient remporté 6 des 7 derniers matchs avant la pause du match des étoiles. Mais depuis le retour, c'était un séjour de 6 matchs à l'étranger, 3 matchs à Lake Country face aux Dockhounds, l'une des bonnes équipes dans la division Est, et un adversaire divisionnaire, les Explorers, les Canaries de Sioux Falls, pardon. Et les Goldeyes, dans les deux cas, eh bien, ont évité les balais. Dans les deux séries, les Goldeyes ont perdu les deux premiers matchs, mais ont réussi à remporter le dernier match de chacune des séries. Dans l'ensemble, c'est un peu décevant quand même. 2 victoires, 4 défaites. Mais on est de retour à domicile. Ça va quand même bien à domicile pour les Goldeyes. Non seulement l'attaque est souvent au rendez-vous, mais aussi 17 victoires, 12 défaites devant leurs fiers partisans. Du côté de Winnipeg, encore une fois, on cherche à faire un retour à la barre de 500. 27 victoires, 30 défaites. L'une des bonnes équipes en ce moment, une très bonne séquence, c'est nos cousins frontaliers. Fargo, Moorhead, les Redhawks sont ici pour une série de 3 matchs. Vainqueurs de 8 de leurs derniers 10 matchs. Ça va très bien pour eux en ce moment. 31 victoires, 27 défaites. Sont sur un pied d'égalité au deuxième rang dans la division Ouest. Alors, on va voir si les Goldeyes peuvent rejoindre Fargo, Moorhead là, avec une bonne prestation ce week-end. Sans plus tarder, c'est le temps pour l'interprétation des hymnes nationaux.